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1: Bonjour, nous sommes mardi en ce 26 mai. Toujours de la chaleur, un ciel tout bleu, 17 degrés ce matin, 26 degrés à midi entre Condon et Auch. Et pour cet après-midi, les températures dépassent les 33 à 34 degrés entre La Plume, La Montjoie, Nérac, Mézin, Montcrabeau. 34 degrés à Condon, Valence-sur-Bèze. 35 degrés à Castéra-Verdusson, Géguin, Saint-Puis. 33 degrés à Vic-Lauzensac et Auze, Casauban et Barbotan. Passez une excellente matinée avec DFM.

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1: Bonjour à tous, nous fêtons Béranger aujourd'hui. Voyons voir de suite si les planètes seront les annonciatrices de bonnes nouvelles.
2: Eh bien, pas vraiment, les béliers, les planètes vous chahutent un petit peu. Trop de choses à faire, à penser. Essayez de garder votre calme et surtout votre sérénité.
1: Taureau, vous aurez une intuition formidable, ce qui va vous permettre de déjouer certains pièges, notamment au travail.
2: Les gémeaux, votre intelligence innée, votre intégrité, votre bon sens devraient vous assurer un beau succès.
1: De nouvelles possibilités vont se présenter pour aller plus loin dans une construction d'histoire d'amour.
2: Les lions, vos pensées sont structurées, alors surtout ne vous laissez pas aller à des rêveries fantaisistes.
1: Vierge, si vous êtes à la recherche d'un emploi, vous devriez recevoir une proposition concrète très intéressante.
2: Les balances, vous pourriez vous sentir irritable sans trop savoir pourquoi. Offrez-vous un espace de décompression mentale.
1: Scorpion, le climat sera génial avec ceux que vous aimez, votre confiance en vous est communicative. Vos proches d'ailleurs seront sous le charme.
2: Sagittaire, votre insatisfaction vous pousse à en faire toujours plus. Vous êtes persuadé que votre détermination et votre ténacité vous mèneront à la réussite.
1: Capricorne, on vous énerve, on vous bouscule. Surtout, gardez votre sang-froid.
2: Les Verseaux, vous ferez preuve d'une exceptionnelle maturité dans votre comportement, ce qui vous permettra de tirer profit dans tout ce que vous entreprendrez.
1: Enfin, Poisson, comptez davantage sur le cœur et les sentiments que sur l'esprit et l'intellect pour pouvoir avancer. Bonne journée à tous. Demain, nous fêterons Augustin.

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2: Aujourd'hui, 26 mai, bonjour Béranger. Béranger est un homme à la personnalité originale, pour ne pas dire marginale. Bien décidé à ne pas suivre le même chemin que Monsieur Tout-le-Monde, Béranger s'échine à emprunter sa propre voie, celle qui lui correspond le mieux et qui ne lui donne pas l'impression d'être enfermé dans un cadre bien défini. Pour y parvenir, Béranger multiplie les activités et les projets. Qualifié d'insaisissable par ses proches, il est capable de dévoiler plusieurs facettes de sa personnalité en fonction de son humeur. De rieur, séducteur et ouvert aux autres, il se transforme rapidement en quelqu'un de grave, réfléchi et introverti. Béranger peut un jour rechercher la compagnie de ses camarades de sport, de ses collègues de travail, etc., pour partager des moments conviviaux. Le lendemain, il ressent à l'inverse l'envie de se murer dans le silence et préfère alors la solitude et l'introspection à une sortie entre amis. Derrière cette personnalité difficile à cerner, Béranger se dévoile comme un être sensible, tendre et affectif. En couple, il est souvent dépendant de l'être aimé et recherche dans la personne qui partage sa vie une forme de soutien et de compréhension. Votre couleur sera le blanc. Bonne journée.
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1: Bonjour, nous sommes à mardi en ce 26 mai. Toujours de la chaleur, un ciel tout bleu, 17 degrés ce matin, 26 degrés à midi entre Condon et Auch. Et pour cet après-midi, les températures dépassent les 33 à 34 degrés entre La Plume, La Montjoie, Nérac, Mézin, Montcrabeau, 34 degrés à Condon, Valence-sur-Béise, 35 degrés à Castéra-Verduzon, Géguin, Saint-Puy, 33 degrés à Vic-Lauzensac et Auze, Casauban et Barbotan. Passez une excellente matinée avec DFM.
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0: Il est 6 heures.
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1: Bonjour, nous sommes mardi en ce 26 mai. Toujours de la chaleur, un ciel tout bleu, 17 degrés ce matin, 26 degrés à midi entre Condon et Auch. Et pour cet après-midi, les températures dépassent les 33 à 34 degrés entre La Plume, La Montjoie, Nérac, Mézin, Montcrabeau. 34 degrés à Condon, Valence-sur-Bèze. 35 degrés à Castéra-Verdus-Angers, Guin-Saint-Puy. 33 degrés à Vic-Fezensac et Auze, Casauban et Barbotan. Passez une excellente matinée avec DFM.

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1: Bonjour à tous, nous fêtons Béranger aujourd'hui. Voyons voir de suite si les planètes seront les annonciatrices de bonnes nouvelles.
2: Eh bien, pas vraiment, les béliers, les planètes vous chahutent un petit peu. Trop de choses à faire, à penser. Essayez de garder votre calme et surtout votre sérénité.
1: Taureau, vous aurez une intuition formidable, ce qui va vous permettre de déjouer certains pièges, notamment au travail.
2: Les Gémeaux, votre intelligence innée, votre intégrité, votre bon sens devraient vous assurer un beau succès.
1: Cancer, de nouvelles possibilités vont se présenter pour aller plus loin dans une construction d'histoire d'amour.
2: Les Lions, vos pensées sont structurées, alors surtout ne vous laissez pas aller à des rêveries fantaisistes.
1: Vierge, si vous êtes à la recherche d'un emploi, vous devriez recevoir une proposition concrète très intéressante.
2: Les Balances, vous pourriez vous sentir irritable sans trop savoir pourquoi. Offrez-vous un espace de décompression mentale.
1: Scorpion, le climat sera génial avec ceux que vous aimez, votre confiance en vous est communicative. Vos proches d'ailleurs seront sous le charme.
2: Sagittaire, votre insatisfaction vous pousse à en faire toujours plus. Vous êtes persuadé que votre détermination et votre ténacité vous mèneront à la réussite.
1: Capricorne, on vous énerve, on vous bouscule. Surtout, gardez votre sang-froid.
2: Les Verseaux, vous ferez preuve d'une exceptionnelle maturité dans votre comportement, ce qui vous permettra de tirer profit dans tout ce que vous entreprendrez.
1: Enfin, Poisson, comptez davantage sur le cœur et les sentiments que sur l'esprit et l'intellect pour pouvoir avancer. Bonne journée à tous. Demain, nous fêterons.
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3: Aujourd'hui, 26 mai, bonjour Béranger. Béranger est un homme à la personnalité originale, pour ne pas dire marginale. Bien décidé à ne pas suivre le même chemin que Monsieur Tout-le-Monde, Béranger s'échine à emprunter sa propre voie, celle qui lui correspond le mieux et qui ne lui donne pas l'impression d'être enfermé dans un cadre bien défini. Pour y parvenir, Béranger multiplie les activités et les projets. Qualifié d'insaisissable par ses proches, il est capable de dévoiler plusieurs facettes de sa personnalité en fonction de son humeur. De rieur, séducteur et ouvert aux autres, il se transforme rapidement en quelqu'un de grave, réfléchi et introverti. Béranger peut un jour rechercher la compagnie de ses camarades de sport, de ses collègues de travail, etc., pour partager des moments conviviaux. Le lendemain, il ressent à l'inverse l'envie de se murer dans le silence et préfère alors la solitude et l'introspection à une sortie entre amis. Derrière cette personnalité difficile à cerner, Béranger se dévoile comme un être sensible, tendre et affectueux. En couple, il est souvent dépendant de l'être aimé et recherche dans la personne qui partage sa vie une forme de soutien et de compréhension. Votre couleur sera le blanc. Bonne journée.

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2: Très belle journée. Nos confrères de la Dépêche du Midi reviennent sur l'agression d'un septuagénaire. C'était le 27 mars dernier à Auch. Un homme de 78 ans frappé en pleine rue alors qu'il avait demandé à un utilisateur de trottinette de ne pas circuler sur le trottoir. Blessé au visage et choqué par la gratuité du geste, la victime a finalement décidé de porter plainte. Son agresseur n'a pas encore été identifié. La distribution du courrier perturbée dès aujourd'hui dans les Hautes-Pyrénées. Une grève illimitée des facteurs suite à un bras de fer avec leur direction. Ils dénoncent l'organisation et leurs conditions de travail. Au centre du problème, la réorganisation du travail. Des réorganisations successives qui complexifient leur travail. La CGT dénonce par ailleurs une politique de l'emploi désastreuse. Un rassemblement est prévu ce mardi devant le centre de tri de Bastillac à Tarbes. La guerre des croix au sommet de l'Aneto, alors qu'un jeune Montalbanais de 18 ans avait installé une nouvelle croix au plus haut sommet des Pyrénées après le vol de la précédente. Cette dernière a été jetée dans la neige en contrebas par un ou plusieurs individus. Une croix finalement réinstallée il y a de cela quelques jours par deux pyrénéistes espagnols. L'enquête se poursuit de l'autre côté des Pyrénées pour identifier le ou les auteurs du premier vol, celui de la croix en aluminium qui avait été récemment restaurée. Il a fait très chaud hier dans la région, il fera également très chaud aujourd'hui. De nombreux records de température ont été battus dans les Landes, mais également dans les Pyrénées-Atlantiques. C'est à Osgore où les températures étaient les plus élevées avec plus de 37 degrés. Un record dans les Pyrénées-Atlantiques, c'est à Socoa où le mercure était au plus haut. L'histoire vire au grand n'importe quoi après la possible découverte des ossements d'Artagnan dans une église de Maastricht aux Pays-Bas. Deux mois plus tard, le squelette n'est pas encore formellement identifié et l'archéologue à l'origine de la découverte est désormais accusé d'avoir volé un morceau de l'humérus du célèbre mousquetaire ainsi que deux de ses dents. Et désormais, l'Élysée s'en mêle et a indiqué suivre de très près cette enquête. Quant aux résultats des analyses permettant l'identification, ils seront connus dans le courant du mois de juin.
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1: Bonjour, nous sommes à mardi en ce 26 mai. Toujours de la chaleur, un ciel tout bleu, 17 degrés ce matin, 26 degrés à midi entre Condon et Auch. Et pour cet après-midi, les températures dépassent les 33 à 34 degrés entre La Plume, La Montjoie, Nérac, Mézin, Montcrabeau. 34 degrés à Condon, Valence-sur-Béise. 35 degrés à Castéra-Verdusan, Géguin, Saint-Puy. 33 degrés à Vic-Fezensac et Auze, Casauban et Barbotan. Passez une excellente matinée avec DFM.

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bienvenue sur l'FM. Bon début de semaine pour ceux qui attaquent en ce mardi. Ça y est, ce week-end de Pentecôte est passé. Et ça y est, les deux gros rendez-vous de la saison déjà sont derrière nous, hein, que ce soit le Festival des Bandas ou Pentecôte à Vic. On aura quelques retours sur Pentecôte à Vic avec encore quelques reportages dans la semaine. Les derniers rendez-vous sont de cette feria qui s'est bien déroulée avec beaucoup de monde et des records battus, que ce soit record de chaleur ou record de fréquentation. Merci d'avoir choisi DFM. Bonjour.

0: 26 mai.
1: Il est déjà 7h.
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1: L'actualité de ce début de semaine, c'est avec Sylvie, bonjour.
3: Bonjour à tous. C'est exceptionnel pour un mois de mai. 8 départements sont ce matin en vigilance orange canicule dans l'ouest de la France. Un épisode de forte chaleur qui dure depuis plusieurs jours. Déjà hier, de nouveaux records de température ont été battus avec près de 35 degrés à Bergerac, 33 à Brest ou encore 34 à Angers. Et aujourd'hui, le thermomètre devrait dépasser les 35 degrés dans plusieurs villes. Et conséquences dramatiques, au moins 8 personnes sont mortes en France depuis le début du week-end de la Pentecôte. Des disparitions directement ou indirectement liées aux températures anormalement élevées. Dans ce contexte, le Premier ministre Sébastien Lecornu présidera jeudi une réunion interministérielle sur la canicule pour faire le point sur la préparation des services de l'État. Déjà hier, le ministre de l'Intérieur, Laurent Nunez, a demandé au préfet une adaptation immédiate des dispositifs de sécurité et de secours lors des événements accueillant du public. Dans le reste de l'actualité, un animateur du périscolaire jugé aujourd'hui à Paris. Cet homme âgé de 36 ans est accusé d'agression sexuelle sur des enfants de 3 et 5 ans. Des faits qui se seraient déroulés entre 2024 et 2025 à l'école Alphonse Baudin dans le 11e arrondissement. Le trentenaire qui comparaît libre conteste les faits. Une enquête ouverte après cet incident dimanche soir sur la ligne ferroviaire Dijon-Paris. Un train a failli dérailler en heurtant un morceau de bois en Côte d'Or. Morceau qui aurait été placé intentionnellement sur les rails. Le TER transportait 100 passagers. Aucune victime n'est à déplorer. Les nouvelles menaces de la Russie. Le chef de la diplomatie russe, Sergueï Lavrov, a exhorté les États-Unis à évacuer leur ambassade à Kiev. Une déclaration qui intervient après les violents bombardements qui ont frappé la capitale ukrainienne ce week-end. Et puis on termine avec les adieux du chouchou de Roland-Garros. Gaël, mon fils, a dit au revoir au tournoi dans un dernier match forcément disputé en 5-7. À 39 ans, le Français s'incline au premier tour face à Hugo Gaston. Mais il a surtout été célébré lors d'une grande cérémonie sur le court Philippe Châtrier. 21 ans après sa première apparition Porte d'Auteuil, Gaël, mon fils, a remercié tous ceux qui ont fait sa carrière. Excellent début de journée à tous.
1: Merci, 7h02 minutes et 35 secondes. 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
1: La météo. La météo avec un soleil qui s'est levé à 6h19, il se recouche à 21h23. Alors c'est vrai que les températures sont déjà très chaudes, oui, 17 à 18 degrés, difficile de faire rentrer de l'air frais. Et si vous êtes dans une rue ou dans un endroit où il y a un petit peu de vent ou des courants d'air, ça sera plus facile. On aura 27 degrés à midi entre Condon et Valence-sur-Baïse. Et cet après-midi, des records de 35 degrés à Castéra, Verduzon, à Vic-Fezensac, à Agen, à Néracamont, Marsan. Et du côté de Tarbes, soyez prudents avec ces chaleurs.

0: à tous, nous fêtons Béranger aujourd'hui. Voyons voir de suite si les planètes seront les annonciatrices de bonnes nouvelles.
1: Eh bien, pas vraiment, les béliers, les planètes vous chahutent un petit peu. Trop de choses à faire, à penser. Essayez de garder votre calme et surtout votre sérénité.
0: Taureau, vous aurez une intuition formidable, ce qui va vous permettre de déjouer certains pièges, notamment au travail.
1: Les gémeaux, votre intelligence innée, votre intégrité, votre bon sens devraient vous assurer un beau succès.
0: Cancer, de nouvelles possibilités vont se présenter pour aller plus loin dans une construction d'histoire d'amour.
1: Les lions, vos pensées sont structurées, alors surtout ne vous laissez pas aller à des rêveries fantaisistes.
0: Vierge, si vous êtes à la recherche d'un emploi, vous devriez recevoir une proposition concrète très intéressante.
1: Les balances, vous pourriez vous sentir irritable sans trop savoir pourquoi. Offrez-vous un espace de décompression mentale.
0: Scorpion, le climat sera génial avec ceux que vous aimez, votre confiance en vous est communicative. Vos proches d'ailleurs seront sous le charme.
1: Sagittaire, votre insatisfaction vous pousse à en faire toujours plus. Vous êtes persuadé que votre détermination et votre ténacité vous mèneront à la réussite.
0: Capricorne, on vous énerve, on vous bouscule. Surtout, gardez votre sang-froid.
1: Les Verseaux, vous ferez preuve d'une exceptionnelle maturité dans votre comportement, ce qui vous permettra de tirer profit dans tout ce que vous entreprendrez.
0: Enfin, Poisson, comptez davantage sur le cœur et les sentiments que sur l'esprit et l'intellect pour pouvoir avancer. Bonne journée à tous. Demain, nous fêterons Augustin.
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3: Dans un instant sur DFM, on va retrouver le retour des tubes. Nous retrouverons d'ailleurs Véronica tout à l'heure. La chronique est à partir de 7h50, 8h50 et à 9h50 avec aujourd'hui une chronique un petit peu particulière puisque c'est la 200e. Bravo à elle. Allez, on retrouve l'événement du jour avec Pierre qui nous attend. Bonjour.
4: Bonjour Jean-Pierre. Bonjour à tous. Bonjour à vous qui nous écoutez près de la tour d'Andiran à Condon sur 105.8. 26 mai 1896, il y a 130 ans, création à Wall Street par Charles Dow et Edward Jones de l'indice boursier de New York, le Dow Jones. Les journalistes Charles Dow et Edward Jones ont quitté l'agence de presse financière, le Wall Street Financial News Bureau, pour créer une société qui peu à peu va estimer quelle valeur industrielle avait le plus fort potentiel de la bourse. C'est le début de la publication de l'indice Dow Jones, où entre General Electric, dopé par les inventions de Thomas Edison. La première cotation de l'indice est de 40,94 points. Il est actuellement à plus de 45 000 points. Le Dow Jones est le plus vieil indice des bourses de New York et le plus vieil indice boursier du monde. L'équipe de DFM 930 souhaite un joyeux anniversaire à Madame Marialo Costanzo, maire de Lias. Demain sera un autre jour.
3: Merci Pierre, 7h07, le retour des tubes avant de faire les titres à la une de la Dépêche du Midi.
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4: Sur DFM, 7h51, voici les titres de la dépêche du midi. Agressé pour une simple remarque, dans le Gers, un homme de 78 ans a été violemment frappé. C'était au visage par un inconnu en trottinette pour une simple remarque. Fin mars, ça s'est passé à Auch. La victime dépose plainte. Un fait divers, sidération après la mort d'un enfant de 11 ans à Rennes. Le rugby audition à haut risque pour le stade, suspecté de contrevenir aux règles du salary cap. Le club toulousain risque d'écoper d'une lourde amende à l'issue de son audition aujourd'hui devant la commission de discipline de la LNR. Pour en savoir plus, rendez-vous dans votre journal La Dépêche du Midi, qui en plus le lundi, le cahier spécial sport, tous les résultats. En page locale, on revient aussi sur un fait divers. 8 miraculés dans un accident. Ça s'est déroulé sur la RN 1124, malgré une spectaculaire triple collision quand même. Cet accident impressionnant s'est produit ce lundi après-midi entre Auch et Vic-Fezensac. 3 voitures se sont percutées dans la section à 3 voies. La collision n'a fait heureusement que des blessés légers. Un deuxième accident, à 1 km de l'accident, quelques minutes plus tard, c'est un jeune homme de 22 ans qui est rentré vers Mont-de-Marsan. Il a perdu le contrôle, perturbé par son GPS en panne. Il a terminé faussé, heureusement, sans dommage corporel. De quoi occuper les pompiers. À la Dirceau encore une bonne heure, une fois la circulation rétablie sur cette portion qui avait été barrée pendant quelques minutes. Voilà, ce violent choc contraste avec le bilan. L'accident n'a fait que des blessés légers. La dépêche du midi, on y revient tout à l'heure à 8h10 avec en plus les titres chez vous, dans le Lot-et-Garonne, que l'on fait tous les matins. À suivre, nous allons faire le zapping. Et puis bien sûr, votre prénom à l'honneur, le prénom du jour avec Valérie à 7h26. Le retour des tubes.
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4: Avec Vita et

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Le Rendez-vous TV sur DFM en ce mardi. Vous allez pouvoir regarder à partir de 21h la suite et bientôt la fin de Koh-Lanta, les reliques du destin. Nous sommes sur l'émission 13. France 2 propose un rendez-vous en terre inconnue avec Stéphane De Grotte en Amazonie. À suivre, France 3, Alexandra L, message pour l'éternité. La série sur France 4, ADN, le film avec Fanny Ardant. France 5, enquête de santé, le pouvoir insoupçonné de la nature. Documentaire sur M6, scène de ménage, cap sur la Bretagne en deux parties ce soir. À retrouver sur Canal+, l'inconnu de la Grande Arche, c'est un film. LCP, c'est un débat, la liberté ne meurt jamais, chronique ukrainienne. Arte pouvoir ce soir, le rideau de fer, l'occupation des soviétiques, la main de Moscou. W9, USA, quand la prison rend fou, c'est un magazine qui s'appelle État de choc sur TMC. Saint-Tropez, un été avec les gendarmes les plus connus de France, 90 minutes d'enquête, ça sent l'été qui arrive. Apprenti parent, le film sur TFX. C-Star propose 100 jours avec les pompiers en Provence. T18, non élucidé, l'affaire Christian Poussé. L'équipe, c'est du basket ce soir, quart de finale, un match sur TF1 série film Camping Paradis, Gulli, Les Crottes 2, une nouvelle ère, le film. Sister, Rush Hour, le film avec Jackie Chan. Sur RMC Story, Superman, le retour, le film. Et RMC Découverte, Notre-Dame de Paris, les 10 secrets d'une cathédrale mythique. Et enfin Castel, le papillon bleu, premier épisode à partir de 21h. Bonne matinée sur DFM, 7h23.

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2: Aujourd'hui, 26 mai, bonjour Béranger. Béranger est un homme à la personnalité originale, pour ne pas dire marginale. Bien décidé à ne pas suivre le même chemin que Monsieur Tout-le-Monde, Béranger s'échine à emprunter sa propre voie, celle qui lui correspond le mieux et qui ne lui donne pas l'impression d'être enfermé dans un cadre bien défini. Pour y parvenir, Béranger multiplie les activités et les projets. Qualifié d'insaisissable par ses proches, il est capable de dévoiler plusieurs facettes de sa personnalité en fonction de son humeur. De rieur, séducteur et ouvert aux autres, il se transforme rapidement en quelqu'un de grave, réfléchi et introverti. Béranger peut un jour rechercher la compagnie de ses camarades de sport, de ses collègues de travail, etc., pour partager des moments conviviaux. Le lendemain, il ressent à l'inverse l'envie de se murer dans le silence et préfère alors la solitude et l'introspection à une sortie entre amis. Derrière cette personnalité difficile à cerner, Béranger se dévoile comme un être sensible, tendre et affectueux. En couple, il est souvent dépendant de l'être aimé et recherche dans la personne qui partage sa vie une forme de soutien et de compréhension. Votre couleur sera le blanc. Bonne journée.

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2: Très bon mardi. Nouvel accident grave sur les routes de la région avec la sortie de route hier matin d'un bus sur la RN21 à hauteur de la commune de Saint-Jean-le-Comtal dans le Gers. Le bus a fini sa course dans le fossé. Blessé, le conducteur a été transporté vers l'hôpital d'Auge. Les opérations de relevage ont entraîné des perturbations importantes sur l'axe. Autre accident dans le Gers hier après-midi sur la départementale 1124, l'ex-RN124. Au niveau de la commune d'Ordan-la-Roque, une collision entre plusieurs véhicules. Pour mener à bien les opérations de secours, l'axe a été fermé dans les deux sens de circulation pendant plusieurs heures. Nos confrères de la Dépêche du Midi reviennent sur l'agression d'un septuagénaire le 27 mars dernier à Auch. Un homme de 78 ans frappé en pleine rue alors qu'il avait demandé à un utilisateur de trottinette de ne pas circuler sur le trottoir. Blessé au visage et choqué par la gratuité du geste, la victime a finalement décidé de porter plainte. Son agresseur n'a pas encore été identifié. Un obus retrouvé en fin de semaine dernière dans les Landes à Moliette-Séma au niveau du courant Duché. Un périmètre de sécurité a été mis en place avant la neutralisation de l'engin par une équipe de démineurs. Des obus sont régulièrement retrouvés sur les côtes landaises, vestiges de la Seconde Guerre mondiale. La distribution du courrier perturbée dès ce mardi dans les Hautes-Pyrénées. Une grève illimitée des facteurs suite à un bras de fer avec leur direction. Ils dénoncent l'organisation et leurs conditions de travail. Au centre du problème, la réorganisation du travail. Des réorganisations successives qui complexifient leur travail. La CGT dénonce par ailleurs une politique de l'emploi désastreuse. Un rassemblement est prévu aujourd'hui devant le centre de tri de Bastia à Catarbes. La guerre des croix au sommet de l'Aneto, alors qu'un jeune Montalbanais de 18 ans avait installé une nouvelle croix au plus haut sommet des Pyrénées. Après le vol de la précédente, cette dernière a été jetée dans la neige en contrebas par un ou plusieurs individus. Une croix finalement réinstallée il y a quelques jours par deux pyrénéistes espagnols. L'enquête se poursuit de l'autre côté des Pyrénées pour identifier le ou les auteurs du premier vol.
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9: La météo avec des chaleurs en ce moment, avec des températures relevées hier après-midi. Sous abri, on était au-delà des 33 degrés à Agen, 32 à Auch, 33 à Condon, 33 à Biarritz, à Bordeaux, 31 à Narbonne, 31 à Tarbes, 33 sous abri à Pau. Aujourd'hui, il va faire encore très chaud. Hein. On attend du 36 degrés, sûrement la journée la plus chaude, entre Bordeaux et Bergerac, en ce mois de mai quand même. Mont-de-Marsan, 35 degrés, 34 à Biarritz, si vous allez sur l'océan aujourd'hui, la Méditerranée. Vous allez peut-être vous régaler, quoique l'eau est un petit peu fraîche hein, quand même. Puis attention, toujours quelques baïnes sur l'océan. 34 à Pau, donc 34 à Tarbes. Dans le cœur du Gers, Auch, 35 degrés. jusqu'à 35 degrés à Condon, 36 à Agen, 35 à Nérac, à Montauban, à Moissac et à Toulouse. Un petit peu de vent à Castres, et 33 degrés, 34 à Carcassonne. Plein soleil à Nîmes, à Montpellier, à Narbonne, avec 33 degrés à Montpellier, 35 à Nîmes et 30 degrés pour Perpignan. Demain, mercredi, c'est encore très chaud, hein. Jour de la Saint-Augustin, 17 degrés le matin, nous aurons entre 34 et 35 degrés. DFM. 7h36 minutes, dans un instant, on va retrouver Valérie. Nouvelle invitée, nouvelle série. On parle d'entreprise, comme tous les mardis matins. Bonne journée.

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1: Et vous allez retrouver Julie aujourd'hui. Ça sera à partir de 15h pour cette nouvelle chronique qui arrive. La chronique qui va nous parler du bien-être un petit peu. Alors Julie, vous la retrouverez aussi le samedi et le dimanche à partir de 18h30 pour la rediffusion. Quant à nous, on va retrouver une nouvelle invitée dans la chronique consacrée au monde de l'entreprise, à ces entrepreneurs que l'on rencontre grâce à Valérie. Il est 7h40.
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2: Ils l'ont fait, pourquoi pas vous? Bienvenue dans la chronique pour découvrir les entreprises inspirantes du Gers. Nous recevons aujourd'hui Sabine Ménard, le canard maniaque à Valence-sur-Baïse. Bonjour Sabine.
6: Mais bonjour.
2: Alors on va rentrer dans votre univers Sabine, présentez-vous.
6: J'ai ouvert une boutique qui s'appelle l'Atelier du canard maniaque qui va fêter ses 1 an au mois de juillet. Donc c'est une boutique de décoration murale avec des objets déco et des créations artisanales. Donc vous allez y trouver nos originaux et puis dans l'idée c'était de partager ces originaux et de les proposer en tirage papier. Donc il y a affiches, posters, des cartes postales et des magnettes. Plus d'autres choses en fait à découvrir aussi.
2: Il y a énormément de choses à découvrir dans votre boutique. J'ai eu la chance d'y passer ce matin, donc j'ai découvert l'intégralité de votre production, on va dire. Si vous pouviez nous décrire votre univers artistique, vous diriez quoi?
6: Alors aujourd'hui, il y a mes créations, en effet, puisque je fais du pastel sec et de la peinture acrylique. Je travaille avec un prestataire qui s'appelle Marc Cluzet, qui est un graphiste, et qui a aussi des propositions autres que les miennes. Donc on a plusieurs univers, on a un univers comics, on a beaucoup de choses qui tournent aussi sur la custom culture. On a des affiches très humoristiques, on a de l'art contemporain, et puis on a notre canard signature, notre canard maniaque avec ses différents costumes. Donc on a toute une série, et puis je vous propose même d'en faire la collection, puisque là il y en a un autre une autre affiche là qui arrive, qui va être assez rigolote et qui a des échos sur le Gers. Donc des affiches locales, souvenirs du Gers, ça on propose bien sûr.
2: Ça doit plaire notamment aux gens qui sont d'ici, mais aussi aux gens de passage.
6: Évidemment.
2: Ce sont des objets qu'on peut ramener chez soi. Vous les encadrez aussi? On peut les prendre prêts à accrocher?
6: Ah oui, il y a une proposition dans la boutique avec différents encadrements. Donc si ça rend service, évidemment qu'on peut partir avec l'ensemble.
2: D'accord. Alors, vous êtes dans une petite boutique à Valence-sur-Baïse, mais petite boutique ne veut pas dire non plus non qualitative, parce qu'il y a des choses incroyables.
6: Merci.
2: Il y a de la couture, il y a du pastel sec, il y a les affiches, il y a les magnets, il y a tout un tas de choses à découvrir.
6: Oui, c'est une boutique un peu hybride, un peu concept store, un peu galerie. Donc c'est vrai que je vous invite à venir jusqu'à nous. Le petit inconvénient, c'est qu'en effet, qu'on n'a pas de vitre. Donc, mais on est à 3 minutes de la place, même pas. Vous avez 20 pas à faire de la place principale de Valence-sur-Baïse.
2: Oui, moi je vais dire, on est à 3 secondes en fait de découvrir le bonheur qui peut nous inspirer aussi. N'hésitez pas, si vous passez par Valence-sur-Baïse, vous traversez la place et c'est une petite rue qui est adjacente à la place. On s'y retrouve très vite.
6: Merci.
2: Merci beaucoup Sabine, on se retrouve pour une prochaine fois. Les minutes inspirantes du Gers vous donnent rendez-vous la semaine prochaine. Pour cette chronique, ils l'ont fait, pourquoi pas vous?
6: Merci, à bientôt, au revoir.
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0: 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Vous ne le savez peut-être pas, mais le mal de dos concerne 2 salariés sur 3 au cours de leur vie professionnelle. Et pourtant, docteur Félicette Fruit, pour vous, médecin du travail chez Ami Santé au travail dans l'heure, le mal de dos n'est pas forcément une fatalité.
1: Non, non. On peut agir pour prévenir le mal de dos lié à une activité professionnelle.
0: C'est même indispensable.
1: Oui, c'est indispensable pour le bien-être des salariés, comme pour les performances de l'entreprise.
0: Très bien, mais quel est le rôle du médecin du travail dans la lutte contre le mal de dos?
1: Eh bien, nous sommes là, en proximité, pour aider les employeurs à respecter leurs obligations légales, c'est-à-dire préserver la santé de leurs salariés.
0: Et de quelle façon alors?
1: En identifiant les facteurs de risque, physiques et psychosociaux, qui peuvent provoquer le mal de dos.
0: Mais quel est l'objectif principal?
1: En fait, il y en a deux. Prévenir le plus en amont possible le mal de dos et favoriser le maintien ou la reprise d'activité du salarié de façon adaptée et bénéfique pour sa santé.
0: Eh bien merci Dr Fruit. Pour en savoir plus, rendez-vous sur amélie.fr/entreprise.
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8: Voici les offres d'emploi de cette semaine en CDD. 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Chef de cuisine avec logement en CDD à La Rocingle, ouvrier manœuvre en CDD à Saint-Orens-Pouilly-Petit, ouvrier en viticulture en CDD à La Roque-sur-Los, agent de cuisine en CDD à La Romieux, cueilleur de fraises hors sol et sous serre en CDD à Saint-Puy, chauffeur tractoriste en CDD à Gondrin, serveur en contrat d'apprentissage en CDD à Roque, serveur de restaurant en CDD à Montréal, aide à domicile en CDD à Courson, serveur en CDD à Castéra-Verduzon et seconde cuisine en CDD à Castéra-Verduzon, chargé de communication en CDD à Lectoure, technicien de maintenance des installations en CDD à Lectoure, aide à domicile en CDD au Perquintayac, serveur en restauration en CDD à l'ANPEX, assistant d'éducation en CDD à Vic-Fezensac, moniteur d'auto-école en CDD à Vic-Fezensac et aide à domicile en CDD à Vic-Fezensac, agent des services hospitaliers en CDD à Eauze, ouvrier de chais en CDD à Eauze, animateur en CE en CDD à Stafford, chargé de facturation client en CDD à Florence, opérateur de cuisson en CDD à Florence, aide médico-psychologique AES en CDD à Ordin-la-Roque, jardinier en CDD à Roquelaure, cuisinier en CDD à Manciette, conducteur de voyageurs réseau routier en CDD dans le Gers, bûcheron et lagueur en CDD dans le Gers et enseignant en lettres modernes en CDD dans le Gers.
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0: Merci Louane avec ce tube Conduire. Bonjour, il est 8h, nous sommes mardi aujourd'hui, c'est le 26 mai.
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0: Jusqu'à 10h, je vous accompagne avec plaisir. Après ce long week-end où on vous a parlé de Pentecôte-à-Vic, mais aussi vous étiez nombreux hier à venir le matin avant la grosse chaleur pour ce rendez-vous avec 4L Passion 32, l'association et tous les bénévoles à Meignot-Tosia. L'après-midi, c'est un petit peu plus calme, forcément. Beaucoup de chaleur, pas trop de vent, donc difficile de profiter de la manifestation. Et bien sûr, on remercie aussi tous ces particuliers qui sont venus avec leur véhicule de collection et qui nous ont fait découvrir. Tout de suite, on fait un petit retour sur l'information avec Sylvie. Bonjour.
2: Bonjour à tous. C'est exceptionnel pour un mois de mai. 8 départements sont ce matin en vigilance orange canicule dans l'ouest de la France. Un épisode de forte chaleur qui dure depuis plusieurs jours. Déjà hier, de nouveaux records de température ont été battus avec près de 35 degrés à Bergerac, 33 à Brest ou encore 34 à Angers. Et aujourd'hui, le thermomètre devrait dépasser les 35 degrés dans plusieurs villes. Et conséquence dramatique, au moins 8 personnes sont mortes en France depuis le début du week-end de la Pentecôte. Des disparitions directement ou indirectement liées aux températures anormalement élevées. Dans ce contexte, le Premier ministre Sébastien Lecornu présidera jeudi une réunion interministérielle sur la canicule pour faire le point sur la préparation des services de l'État. Déjà hier, le ministre de l'Intérieur, Laurent Nunez, a demandé au préfet une adaptation immédiate des dispositifs de sécurité et de secours lors des événements accueillant du public. Dans le reste de l'actualité, un animateur du périscolaire jugé aujourd'hui à Paris. Cet homme âgé de 36 ans est accusé d'agression sexuelle sur des enfants de 3 et 5 ans. Des faits qui se seraient déroulés entre 2024 et 2025 à l'école Alphonse Baudin dans le 11e arrondissement. Le trentenaire qui compare est libre conteste les faits. Une enquête ouverte après cet incident dimanche soir sur la ligne ferroviaire Dijon-Paris. Un train a failli dérailler en heurtant un morceau de bois en Côte d'Or. Morceau qui aurait été placé intentionnellement sur les rails. Le TER transportait 100 passagers. Aucune victime n'est à déplorer. Les nouvelles menaces de la Russie. Le chef de la diplomatie russe, Sergueï Lavrov, a exhorté les États-Unis à évacuer leur ambassade à Kiev. Une déclaration qui intervient après les violents bombardements qui ont frappé la capitale ukrainienne ce week-end. Et puis on termine avec les adieux du chouchou de Roland-Garros. Gaël, mon fils, a dit au revoir au tournoi dans un dernier match forcément disputé en 5-7. À 39 ans, le Français s'incline au premier tour face à Hugo Gaston. Mais il a surtout été célébré lors d'une grande cérémonie sur le court Philippe Châtrier. 21 ans après sa première apparition Porte d'Auteuil, Gaël, mon fils, a remercié tous ceux qui ont fait sa carrière. Excellent début de journée à tous.
0: Merci, vous revenez dans le journal de 9h, 8h, 3 minutes et 30 secondes.
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0: Lundi 25 mai, jour de la Saint-Béranger. À la Saint-Béranger, le soleil est de bon augure pour les vendanges. Oui, c'est la même chose, hein, ça va dire que l'on aura une belle vendange sucrée, hein, si ça reste ensoleillé comme ça. D'ici le mois de septembre, bon, c'est vrai qu'on nous annonce pas mal de périodes assez chaudes. Le soleil ce matin à 6h19, il se recouche à 21h23, on gagne encore 2 minutes d'ensoleillement. Alors cette météo avec des températures, si on regarde la page Météo France qui se réactualise assez souvent, on n'est pas en vigilance encore, d'autres régions de France le sont. Nous avons entre 22 et 23 degrés actuellement sur Nérac, La Plume et Condon. Et pour cet après-midi, eh bien, on va passer les 34 degrés à Vic-Fezensac, Astéra-Verdusan, Géguin, Saint-Puy, 34 à Florence, à Lectour, 35 degrés à Condon, Valence-Obéise, Agen, Nérac. Et pour la fin d'après-midi, les températures seront toujours aussi chaudes avec une nuit qui démarrera à 26 degrés sous un ciel étoilé. Demain, mercredi, nous aurons encore le matin des valeurs de 18 degrés au lever du jour, 27 degrés en fin de matinée près de Miradoux. Et demain après-midi, c'est du 34 degrés sur Éoze, Cazobon, Barbotan, aux portes du Tarn et Garonne à Moissac 35. L'horoscope.
4: Bonjour.
0: Bonjour à tous, nous fêtons Béranger aujourd'hui. Voyons voir de suite si les planètes seront les annonciatrices de bonnes nouvelles.
4: Eh bien, pas vraiment, les béliers, les planètes vous chahutent un petit peu. Trop de choses à faire, à penser. Essayez de garder votre calme et surtout votre sérénité.
0: Taureau, vous aurez une intuition formidable, ce qui va vous permettre de déjouer certains pièges, notamment au travail.
4: Les gémeaux, votre intelligence innée, votre intégrité, votre bon sens devraient vous assurer un beau succès.
0: Cancer, de nouvelles possibilités vont se présenter pour aller plus loin dans une construction d'histoire d'amour.
4: Les lions, vos pensées sont structurées, alors surtout ne vous laissez pas aller à des rêveries fantaisistes.
0: Vierge, si vous êtes à la recherche d'un emploi, vous devriez recevoir une proposition concrète très intéressante.
4: Les balances, vous pourriez vous sentir irritable sans trop savoir pourquoi. Offrez-vous un espace de décompression mentale.
0: Scorpion, le climat sera génial avec ceux que vous aimez, votre confiance en vous est communicative. Vos proches d'ailleurs seront sous le charme.
4: Sagittaire, votre insatisfaction vous pousse à en faire toujours plus. Vous êtes persuadé que votre détermination et votre ténacité vous mèneront à la réussite.
0: Capricorne, on vous énerve, on vous bouscule. Surtout, gardez votre sang-froid.
4: Les Verseaux, vous ferez preuve d'une exceptionnelle maturité dans votre comportement, ce qui vous permettra de tirer profit dans tout ce que vous entreprendrez.
0: Enfin, Poisson, comptez davantage sur le cœur et les sentiments que sur l'esprit et l'intellect pour pouvoir avancer. Bonne journée à tous. Demain, nous fêterons Augustin.
5: Sur l'FM, on retrouve tout de suite Pierre pour l'événement du jour. Bonjour.
6: Bonjour Jean-Pierre. Bonjour à tous. Bonjour à vous qui nous écoutez près de la Tour d'Andiran à Condon sur 105.8. 26 mai 1896, il y a 130 ans, création à Wall Street par Charles Dow et Edward Jones de l'indice boursier de New York, le Dow Jones. Les journalistes Charles Dow et Edward Jones ont quitté l'agence de presse financière, le Wall Street Financial News Bureau, pour créer une société qui peu à peu va estimer quelle valeur industrielle avait le plus fort potentiel de la bourse. C'est le début de la publication de l'indice Dow Jones, où entre General Electric, dopé par les inventions de Thomas Edison. La première cotation de l'indice est de 40,94 points. Il est actuellement à plus de 45 000 points. Le Dow Jones est le plus vieil indice des bourses de New York et le plus vieil indice boursier du monde. L'équipe de DFM 930 souhaite un joyeux anniversaire à Madame Marialo Costanzo, maire de Lias. Demain sera un autre jour.
5: Merci Pierre. 8h08, le retour des tubes avant de faire les titres de la dépêche du midi.
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0: 8h11 sur DFM. Dans un instant, ça sera le retour de la musique.
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0: L'info, c'est avec la dépêche du midi, notamment dans le Gers et dans le Lot-et-Garonne. Alors, agressé pour une simple remarque, c'est ce qui s'est déroulé dans le Gers pour cet homme de 78 ans. Il a été violemment frappé au visage par un inconnu en trottinette pour une simple remarque. C'était fin mars que ça s'est déroulé à Auch. La victime a donc porté plainte. La une, c'est aussi fait divers avec à Rennes, la mort par strangulation d'un enfant de 11 ans. Ça suscite l'émoi et l'incompréhension. Deux adolescents ont été interpellés. Audition à haut risque pour le stade suspecté de contrevenir aux règles du Salary Cap. Le club de Toulouse risque de décoper d'une lourde amende à l'issue de son audition aujourd'hui devant la commission de discipline de la LNR. Dans le département du Gers, on revient sur plusieurs faits divers. Ça s'est déroulé là aussi ce week-end sur les routes. 8 miraculés sur la RD 1124, malgré une spectaculaire triple collision. C'est un accident impressionnant qui s'est produit ce lundi après-midi entre Auch et Vic-Fezensac. Trois voitures se sont percutées dans la section à trois voies. La collision n'a fait heureusement que des blessés légers. Et puis un deuxième accident à 1 km du premier. Un petit peu plus tard, c'est un jeune homme de 22 ans qui est rentré vers Mont-de-Marsan. Il a perdu le contrôle. Il a été perturbé apparemment par son GPS en panne. Il a terminé au fossé. Heureusement, sans dommage corporel. De quoi occuper les pompiers de la Dirso. Encore une bonne heure une fois la circulation rétablie sur cette portion de route qui avait été quand même barrée. Santé, agriculture et sport, des mesures du département. Réunis en commission permanente le 22 mai, les élus du conseil départemental ont adopté plusieurs mesures en faveur de l'accès aux soins, de l'agriculture, du sport et de l'environnement. Ce matin, la dépêche du midi nous reparle aussi de travaux et notamment de travaux dans la région. On parle aussi de Auch avec un projet des lycéens du Garros primé. Ils ont reçu un joli prix du côté de Toulouse. Deux jeunes condamnés à l'assaut du 4L Trophy, leur portrait à la une du journal. Avec les enfants rois de la Feria. Crise ou pas crise, ils étaient nombreux hier pour la dernière journée de Pentecôte à Vic, évidemment, avec cette feria qui s'est très bien déroulée dans l'ensemble. C'est ce que nous raconte la dépêche du midi ce matin, qui revient en photo sur ce qui s'est passé tout au long de ce week-end. Voilà, hein, c'est vrai que malgré cette crise, les enfants étaient là avec le soleil. Les enfants toujours rois du dernier jour de Pentecôte à Vic. C'est un moment qui revient tous les ans. Alors, une feria qui ne se vit pas seulement que pour les beaux dégâts. Hier après-midi, parents et grands-parents ont offert aux plus jeunes leur moment de fête malgré le contexte économique et un thermomètre. Il est quand même très chaud sur Vic-Fezensac. Ce matin, on parle aussi de Vic-Fezensac avec la feria. Succès enfin au rendez-vous hier dans les arènes vicoises. Les oreilles sont enfin tombées durant la matinée lors de la Novillada et le soir. Avec Miour, vaincu par le courage de Damien Castano, qui empoche notamment un trophée. Tous les résultats sont à la une de la dépêche du midi. Et puis on terminera avec ce nouveau record du monde. 4674 marinières. Pentecôte-à-Vic a établi dimanche ce nouveau record, avec notamment ce chiffre en dépassant largement Pézenas. Donc le concours continue, remise en jeu pour l'année prochaine. Voilà pour les titres qui font l'actualité ce matin dans la dépêche du midi, 8h15.
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0: 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Le rendez-vous TV sur DFM en ce mardi. Vous allez pouvoir regarder à partir de 21h la suite et bientôt la fin. Koh-Lanta, les reliques du destin. Nous sommes sur l'émission 13. France 2 propose un rendez-vous en terre inconnue avec Stéphane De Grotte en Amazonie. À suivre, France 3, Alexandra L, message pour l'éternité. La série sur France 4, ADN, le film avec Fanny Ardant. France 5, enquête de santé, le pouvoir insoupçonné de la nature. Documentaire sur M6, scène de ménage, cap sur la Bretagne en deux parties ce soir. À retrouver sur Canal+, l'inconnu de la Grande Arche, c'est un film. LCP, c'est un débat, la liberté ne meurt jamais, chronique ukrainienne. Arte, pouvoir ce soir, le rideau de fer, l'occupation des soviétiques, la main de Moscou. W9, USA, quand la prison rend fou, c'est un magazine qui s'appelle État de choc sur TMC. Saint-Tropez, un été avec les gendarmes les plus connus de France, 90 minutes d'enquête. Ça sent l'été qui arrive. Apprenti parent, le film sur TFX. Cestar propose 100 jours avec les pompiers en Provence. T18, non élucidé, l'affaire Christian Poussé. L'équipe, c'est du basket ce soir. Quart de finale, un match sur TF1 série film Camping Paradis. Gulli, les Crocs 2, une nouvelle ère, le film. Sister, Rush Hour, le film avec Jackie Chan. Sur RMC Story, Superman, le retour, le film. Et RMC Découverte, Notre-Dame de Paris, les 10 secrets d'une cathédrale mythique. Et enfin, Castel, le papillon bleu. Premier épisode à partir de 21h.
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0: Sur DFM, on va retrouver Valérie qui va nous parler du prénom du jour dans un instant avec cette chronique qui revient tous les matins. À ne pas manquer, bien sûr, et aussi le samedi matin et le dimanche matin. Allez, Emma et Coralie, on vous les présente à l'assaut du désert marocain 4L. Bravo à eux, deux jeunes assistants sociales, condomoises, Emma et Caroli, se préparent donc à vivre l'aventure du 30e 4L Trophy entre Biarritz, Marrakech, du 17 jusqu'au 28 février. Ça sera pour 2027, soit plus de 6000 km entre France, Espagne et Maroc. Emma et Coralie sont prêtes, la voiture a été repeinte, tout est joli, elle sera toute rouge, voilà. Cette 4L pour le Trophy 2027, c'est un gros challenge, un défi aussi caritatif au-delà du défi sportif. L'aspect caritatif reste le pilier de ce rendez-vous. Chaque binôme achemine des fournitures scolaires et sportives. Et tout de suite, on retrouve Valérie pour le rendez-vous. Le prénom du jour, il est 8h26.
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3: Aujourd'hui, 26 mai, bonjour Béranger. Béranger est un homme à la personnalité originale, pour ne pas dire marginale. Bien décidé à ne pas suivre le même chemin que Monsieur Tout-le-Monde, Béranger s'échine à emprunter sa propre voie, celle qui lui correspond le mieux et qui ne lui donne pas l'impression d'être enfermé dans un cadre bien défini. Pour y parvenir, Béranger multiplie les activités et les projets. Qualifié d'insaisissable par ses proches, il est capable de dévoiler plusieurs facettes de sa personnalité en fonction de son humeur. De rieur, séducteur et ouvert aux autres, il se transforme rapidement en quelqu'un de grave, réfléchi et introverti. Béranger peut un jour rechercher la compagnie de ses camarades de sport, de ses collègues de travail, etc., pour partager des moments conviviaux. Le lendemain, il ressent à l'inverse l'envie de se murer dans le silence et préfère alors la solitude et l'introspection à une sortie entre amis. Derrière cette personnalité difficile à cerner, Béranger se dévoile comme un être sensible, tendre et affectueux. En couple, il est souvent dépendant de l'être aimé et recherche dans la personne qui partage sa vie une forme de soutien et de compréhension. Votre couleur sera le blanc. Bonne journée.

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3: Un projet d'agrivoltaïsme contesté dans l'Albret, porté par la société Galileo à Montagnac-sur-Vignon, il prendrait la forme d'un parc photovoltaïque de plus de 24 hectares avec élevage de bovins. Les riverains opposés au projet dénoncent le lourd impact sur le paysage de ce dernier qui borderait par endroits leur propriété et donc par là même détériorerait aussi la vue depuis leur maison. Certains auraient découvert le projet presque par hasard. Ils sont donc en train de monter un collectif et auraient mandanté un avocat pour les accompagner. Beau succès pour la 5e brocante aux matériaux de Valorisation. En 2 jours, 20 tonnes de matériaux de chantier ont pu trouver de nouvelles destinations et tout le monde est gagnant. Les entreprises vident leur stock, les clients font des économies importantes et cela évite de jeter du matériel en très bon état ou neuf. Face à ce succès, rendez-vous est déjà pris en 2027 pour une 6e édition. Ce sera les 19 et 20 mars. Les entreprises intéressées peuvent d'ores et déjà contacter Valorisation. Notez la date dans vos agendas. Le 6 juin, la Maison départementale des personnes handicapées du Lot-et-Garonne, la MDPH, va fêter ses 20 ans. Rendez-vous est donné à l'hôtel du département pour une journée sous le signe du partage, de la diversité et de l'inclusion. Au programme notamment, ateliers de cirque, spectacle, initiation à la danse participative et inclusive, batucada, mais aussi démonstration de sport adapté, parcours en fauteuil, mise en situation, lecture de contes sensoriels ou bien encore découverte du braille. On termine avec le lycée Jacques de Roma à Nérac qui innove. Après son restaurant d'application très apprécié, les élèves peuvent aussi désormais montrer leur savoir-faire grâce à un food truck. Si celui-ci sert majoritairement à aller dans les collèges pour faire la promotion de la filière hôtellerie-restauration, on peut aussi le retrouver sur quelques événements privés.
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1: La météo, vous l'aurez compris, avec un ciel bleu.
6: Oui, mais des températures chaudes encore aujourd'hui, avec des valeurs entre 22 et 23 degrés, on aura 27 degrés à midi entre La Plume et Condon. Et cet après-midi, entre Valence-sur-Belize et Castéra-Verduzan, au-delà des 35 degrés. Demain, mercredi, nous aurons encore le matin 17 degrés au lever du jour à Agen. Fin de matinée sur Éauze, 26 degrés. Et puis demain après-midi, 34 degrés à Gimont et Vic-Fezensac. Pour jeudi, ça continue. Le matin, même si quelques nuages sont là, on aura 17 degrés au lever du jour, 28 degrés à midi à Valence-sur-Belize et l'après-midi entre 34, 35 et 36 degrés. Autour des arènes de Vic ou près du lac de Castéra-Verduzan. Il y avait déjà beaucoup de monde hier après-midi. Soyez quand même prudents avec ces chaleurs. 8h passées de 35 minutes.
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0: 8h40.
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4: Ils l'ont fait, pourquoi pas vous? Bienvenue dans la chronique pour découvrir les entreprises inspirantes du Gers. Nous recevons aujourd'hui Sabine Ménard, le canard maniaque à Valence-sur-Baïse. Bonjour Sabine.
5: Oui, bonjour.
4: Alors on va rentrer dans votre univers Sabine, présentez-vous.
5: J'ai ouvert une boutique qui s'appelle l'Atelier du canard maniaque qui va fêter ses 1 an au mois de juillet. Donc c'est une boutique de décoration murale avec des objets déco et des créations artisanales. Donc vous allez y trouver nos originaux et puis l'idée c'était de partager ces originaux et de les proposer en tirage papier. Donc il y a affiches, posters, des cartes postales et des magnettes. Plus d'autres choses en fait à découvrir aussi.
4: Il y a énormément de choses à découvrir dans votre boutique. J'ai eu la chance d'y passer ce matin, donc j'ai découvert l'intégralité de votre production, on va dire. Si vous pouviez nous décrire votre univers artistique, vous diriez quoi?
5: Alors aujourd'hui, il y a mes créations, en effet, puisque je fais du pastel sec et de la peinture acrylique. Je travaille avec un prestataire qui s'appelle Marc Luzet, qui est un graphiste, et qui a aussi des propositions autres que les miennes. Donc on a plusieurs univers, on a un univers comics, on a beaucoup de choses qui tournent aussi sur la custom culture. On a des affiches très humoristiques, on a de l'art contemporain, et puis on a notre canard signature, notre canard maniaque avec ses différents costumes. Donc on a toute une série, et puis je vous propose même d'en faire la collection, puisque là il y en a un autre une autre affiche là qui arrive, qui va être assez rigolote et qui a des échos sur le Gers. Donc des affiches locales, souvenirs du Gers, ça on propose bien sûr.
4: Ça doit plaire notamment aux gens qui sont d'ici, mais aussi aux gens de passage.
5: Évidemment.
4: Ce sont des objets qu'on peut ramener chez soi. Vous les encadrez aussi? On peut les prendre prêts à accrocher?
5: Ah oui, il y a une proposition dans la boutique avec différents encadrements. Donc si ça rend service, évidemment qu'on peut partir avec l'ensemble.
4: D'accord. Alors, vous êtes dans une petite boutique à Valence-sur-Baïse, mais petite boutique ne veut pas dire non plus non qualitative, parce qu'il y a des choses incroyables.
5: Merci.
4: Il y a de la couture, il y a du pastel sec, il y a les affiches, il y a les magnets, il y a tout un tas de choses à découvrir.
5: Oui, c'est une boutique un peu hybride, un peu concept store, un peu galerie. Donc c'est vrai que je vous invite à venir jusqu'à nous. Le petit inconvénient, c'est qu'en effet, qu'on n'a pas de vitre. Donc, mais on est à 3 minutes de la place, même pas. Vous avez 20 pas à faire de la place principale de Valence-sur-Baïse.
4: Oui, moi je vais dire on est à 3 secondes en fait de découvrir le bonheur qui peut nous inspirer aussi. N'hésitez pas, si vous passez par Valence-sur-Baïse, vous traversez la place et c'est une petite rue qui est adjacente à la place. On s'y retrouve très vite.
5: Merci.
4: Merci beaucoup Sabine, on se retrouve pour une prochaine fois. Les minutes inspirantes du Gers vous donnent rendez-vous la semaine prochaine. Pour cette chronique, ils l'ont fait, pourquoi pas vous?
5: Merci, à bientôt, au revoir.
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2: Bienvenue sur DFM dans cette journée du mardi 26 mai, il est 9h.
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2: Avant de refaire un point sur la météo, on retrouve l'actualité. Le journal complet avec Sylvie, bonjour.
4: Bonjour à tous. 7 décès sont liés directement ou indirectement à la chaleur. C'est l'annonce ce matin de la porte-parole du gouvernement, Maud Bréjon. Il y a eu ainsi 5 noyades. 2 personnes ont également perdu la vie pendant des compétitions sportives ce dimanche. La ministre appelle à la prudence et annonce que les dispositifs d'urgence évolueront en fonction de la situation. En attendant, 8 départements sont toujours en vigilance orange canicule. Aujourd'hui, de la Manche à la Vendée. La journée de ce mardi s'annonce encore particulièrement chaude, avec 36 degrés annoncés à Lyon et Bordeaux, 35 à Rennes ou encore 34 à Toulouse. Dans le reste de l'actualité, l'Élysée reprend la main sur le thème de l'énergie décarbonée. Emmanuel Macron reçoit aujourd'hui 200 entreprises. Elles viendront présenter leur initiative pour accompagner l'électrification de l'économie. EDF a déjà annoncé un plan de 240 millions d'euros pour aider les petites entreprises à s'équiper de camions électriques et les foyers français de pompes à chaleur. Marco Rubio soutient que le détroit d'Ormuz rouvrira d'une manière ou d'une autre. Le chef de la diplomatie américaine s'est exprimé après l'annonce de frappes américaines menées dans le sud de l'Iran. Il a également assuré qu'un accord de paix avec Téhéran restait possible. Édouard Philippe, lui, est à Kiev aujourd'hui. Le candidat à la présidentielle se rend dans la capitale ukrainienne dans le cadre du sommet international annuel des villes et des régions. Son déplacement intervient alors que la diplomatie russe a appelé les ressortissants étrangers à quitter la ville avant de nouveaux bombardements. Un animateur du périscolaire jugé aujourd'hui à Paris, cet homme âgé de 36 ans est accusé d'agression sexuelle sur des enfants de 3 et 5 ans. Des faits qui se seraient déroulés entre 2024 et 2025 à l'école Alphonse Baudin dans le 11e arrondissement. Le trentenaire qui comparaît libre conteste les faits. Un mot de rugby et le Stade Toulousain convoqué aujourd'hui devant la commission de discipline de la Ligue. Le club doit répondre de nouvelles infractions présumées au règlement du salary cap. Les Rouges et Noirs risquent une sanction record de 5 millions d'euros. Et puis en tennis, Gaël Monfils a définitivement dit adieu à Roland-Garros. Le Français a perdu hier au premier tour contre son compatriote Hugo Gaston, une défaite en 5-7. Excellente matinée à tous.
2: Merci, vous revenez tout à l'heure dans le journal de 10h, 9h, 2 minutes. La météo à suivre.
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2: La météo. Cette météo, pas grand chose à rajouter, ciel bleu, du soleil, des températures chaudes pour encore aujourd'hui et demain. Et ça va continuer même vendredi, samedi et dimanche. Mais dans les journées les plus chaudes, on pourrait avoir celles d'aujourd'hui et de demain. Là, nous sommes entre 25 et 26 degrés déjà. Nous aurons cet après-midi des valeurs de 35 degrés sur le Gers, Landes, Lot-et-Garonne, Tarn-et-Garonne et les Hautes-Pyrénées. Demain, mercredi, le matin, des températures au lever du jour de 18 degrés à Cazaubon. À midi, il fera 27 degrés à Combon. Et puis demain après-midi, nous aurons du 34 degrés à Castéra-Verduzan, Vic-Fezensac et Valence-sur-Baïse. 34 à 35 degrés près de La Plume, La Montjoie, Nérac, Mézin et chez vous à Montcrabeau. 9h04.
6: Bonjour à tous, nous fêtons Béranger aujourd'hui. Voyons voir de suite si les planètes seront les annonciatrices de bonnes nouvelles.
7: Eh bien, pas vraiment, les béliers, les planètes vous chahutent un petit peu. Trop de choses à faire, à penser. Essayez de garder votre calme et surtout votre sérénité.
6: Taureau, vous aurez une intuition formidable, ce qui va vous permettre de déjouer certains pièges, notamment au travail.
7: Les Gémeaux, votre intelligence innée, votre intégrité, votre bon sens devraient vous assurer un beau succès.
6: Cancer, de nouvelles possibilités vont se présenter pour aller plus loin dans une construction d'histoire d'amour.
7: Les lions, vos pensées sont structurées, alors surtout ne vous laissez pas aller à des rêveries fantaisistes.
6: Vierge, si vous êtes à la recherche d'un emploi, vous devriez recevoir une proposition concrète très intéressante.
7: Les balances, vous pourriez vous sentir irritable sans trop savoir pourquoi. Offrez-vous un espace de décompression mentale.
6: Scorpion, le climat sera génial avec ceux que vous aimez, votre confiance en vous est communicative. Vos proches d'ailleurs seront sous le charme.
7: Sagittaire, votre insatisfaction vous pousse à en faire toujours plus. Vous êtes persuadé que votre détermination et votre ténacité vous mèneront à la réussite.
6: Capricorne, on vous énerve, on vous bouscule. Surtout, gardez votre sang-froid.
7: Les Verseaux, vous ferez preuve d'une exceptionnelle maturité dans votre comportement, ce qui vous permettra de tirer profit dans tout ce que vous entreprendrez.
6: Enfin, Poisson, comptez davantage sur le cœur et les sentiments que sur l'esprit et l'intellect pour pouvoir avancer. Bonne journée à tous. Demain, nous fêterons Auguste.
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2: Et Julie sera donc pour sa première aujourd'hui à 15h30 sur l'antenne de DFM. On parlera avec elle tout à l'heure, 9h06. On retrouve l'événement du jour, c'est avec Pierre bien sûr. Un jour comme aujourd'hui, bonjour.
8: Bonjour Jean-Pierre, bonjour à tous. Bonjour à vous qui nous écoutez près de la tour d'Andiran à Condon sur 105.8. 26 mai 1896, il y a 130 ans, création à Wall Street par Charles Dow et Edward Jones de l'indice boursier de New York, le Dow Jones. Les journalistes Charles Dow et Edward Jones ont quitté l'agence de presse financière, le Wall Street Financial News Bureau, pour créer une société qui peu à peu va estimer quelle valeur industrielle avait le plus fort potentiel de la bourse. C'est le début de la publication de l'indice Dow Jones, où entre General Electric, dopé par les inventions de Thomas Edison. La première cotation de l'indice est de 40,94 points. Il est actuellement à plus de 45 000 points. Le Dow Jones est le plus vieil indice des bourses de New York et le plus vieil indice boursier du monde. L'équipe de DFM 930 souhaite un joyeux anniversaire à Madame Marialo Costanzo, maire de Lias. Demain sera un autre jour.
2: Merci Pierre, à demain 7h. Le retour des tubes avec Ritza.

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0: sur BFM, on parle du calendrier festif de Castéra-Verduzan avec pas mal de choses à venir. L'ouverture est évidemment imminente de cette saison touristique avec à Castéra-Verduzan un programme pour ce mois de juin, les temps forts, la reprise des concerts le samedi grâce au casino de Castéra-Verduzan dans le parc La Nelongue, la fête de la musique ou l'ouverture de la saison hippique par exemple. Vendredi 5 juin, repas avec Beau Soleil. Samedi 6 juin, journée de la famille avec le FCCV. Puis un atelier vocal avec Musicoli. Samedi 13 juin à 21h, grand concert gratuit au terrain de foot, hein, offert par le casino. Avec la tête d'affiche, vous l'avez entendu sur l'antenne, notamment avec le chanteur du groupe Image. Et puis, il y aura bien sûr Sangria gratuite. Voilà, d'autres rendez-vous, la fête de la musique, une soirée 2000 avec le Foyer des Jeunes. Dimanche 21 juin, un concert par le Foyer des Jeunes. Et puis vendredi 26 juin, la kermesse de l'école. Et le 27 juin, soirée country à la mairie. Et le 28 juin, l'ouverture des premières réunions hippiques à Baran. Et aussi l'audition de Musicoli, l'école de musique de Castéra-Verduzan. Voilà pour ces rendez-vous juin.
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0: 9h15 minutes, elle sera là tout à l'heure à partir de 9h50 pour fêter sa 200e Véronica pour cet agenda culturel tout en anglais.
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0: Pierre Demaret sur DFM, 8h, 9h22.
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0: Le rendez-vous TV sur DFM en ce mardi. Vous allez pouvoir regarder à partir de 21h la suite et bientôt la fin de Koh-Lanta. Les reliques du destin. Nous sommes sur l'émission 13. France 2 propose un rendez-vous en terre inconnue avec Stéphane De Grotte en Amazonie. À suivre, France 3, Alexandra L, Message pour l'éternité, la série sur France 4, ADN, le film avec Fanny Ardant. France 5, Enquête de santé, le pouvoir insoupçonné de la nature. Documentaire sur M6, Scène de ménage, Cap sur la Bretagne, en deux parties ce soir. À retrouver sur Canal+, L'inconnu de la Grande Arche, c'est un film. LCP, c'est un débat, La liberté ne meurt jamais, chronique ukrainienne. Arte, pouvoir ce soir, Le rideau de fer, l'occupation des soviétiques. La main de Moscou, W9, USA, quand la prison rend fou, c'est un magazine qui s'appelle État de choc sur TMC, Saint-Tropez en été avec les gendarmes les plus connus de France, 90 minutes d'enquête, ça sent l'été qui arrive. Apprenti parent, le film sur TFX, C-Star propose 100 jours avec les pompiers en Provence, T18 non élucidé, l'affaire Christian Poussé. L'équipe, c'est du basket ce soir. Quart de finale, un match sur TF1 série film Camping Paradis, Gulli, Les Crocs 2, Une Nouvelle Ère, le film. Sister, Rush Hour, le film avec Jackie Chan. Sur RMC Story, Superman, le retour, le film. Et RMC Découverte, Notre-Dame de Paris, les secrets d'une cathédrale mythique. Et enfin, Castle, le papillon bleu. Premier épisode à partir de 21h. Bonne matinée.

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2: Aujourd'hui, 26 mai, bonjour Béranger. Béranger est un homme à la personnalité originale, pour ne pas dire marginale. Bien décidé à ne pas suivre le même chemin que Monsieur Tout-le-Monde, Béranger s'échine à emprunter sa propre voie, celle qui lui correspond le mieux et qui ne lui donne pas l'impression d'être enfermé dans un cadre bien défini. Pour y parvenir, Béranger multiplie les activités et les projets. Qualifié d'insaisissable par ses proches, il est capable de dévoiler plusieurs facettes de sa personnalité en fonction de son humeur. De rieur, séducteur et ouvert aux autres, il se transforme rapidement en quelqu'un de grave, réfléchi et introverti. Béranger peut un jour rechercher la compagnie de ses camarades de sport, de ses collègues de travail, etc., pour partager des moments conviviaux. Le lendemain, il ressent à l'inverse l'envie de se murer dans le silence et préfère alors la solitude et l'introspection à une sortie entre amis. Derrière cette personnalité difficile à cerner, Béranger se dévoile comme un être sensible, tendre et affectueux. En couple, il est souvent dépendant de l'être aimé et recherche dans la personne qui partage sa vie une forme de soutien et de compréhension. Votre couleur sera le blanc. Bonne journée.

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3: Très belle journée. Nos confrères de la Dépêche du Midi reviennent sur l'agression d'un septuagénaire. C'était le 27 mars dernier à Auch. Un homme de 78 ans frappé en pleine rue alors qu'il avait demandé à un utilisateur de trottinette de ne pas circuler sur le trottoir. Blessé au visage et choqué par la gratuité du geste, la victime a finalement décidé de porter plainte. Son agresseur n'a pas encore été identifié. La distribution du courrier perturbée dès aujourd'hui dans les Hautes-Pyrénées. Une grève illimitée des facteurs suite à un bras de fer avec leur direction. Ils dénoncent l'organisation et leurs conditions de travail. Au centre du problème, la réorganisation du travail. Des réorganisations successives qui complexifient leur travail. La CGT dénonce par ailleurs une politique de l'emploi désastreuse. Un rassemblement est prévu ce mardi devant le centre de tri de Bastillac à Tarbes. La guerre des croix au sommet de l'Aneto, alors qu'un jeune Montalbanais de 18 ans avait installé une nouvelle croix au plus haut sommet des Pyrénées après le vol de la précédente. Cette dernière a été jetée dans la neige en contrebas par un ou plusieurs individus. Une croix finalement réinstallée il y a de cela quelques jours par deux pyrénéistes espagnols. L'enquête se poursuit de l'autre côté des Pyrénées pour identifier le ou les auteurs du premier vol, celui de la croix en aluminium qui avait été récemment restaurée. Il a fait très chaud hier dans la région, il fera également très chaud aujourd'hui. De nombreux records de température ont été battus dans les Landes, mais également dans les Pyrénées-Atlantiques. C'est à Osgore où les températures étaient les plus élevées, avec plus de 37 degrés. Un record dans les Pyrénées-Atlantiques, c'est à Socoa, où le mercure était au plus haut. L'histoire vire au grand n'importe quoi après la possible découverte des ossements d'Artagnan dans une église de Maastricht aux Pays-Bas. Deux mois plus tard, le squelette n'est pas encore formellement identifié et l'archéologue à l'origine de la découverte est désormais accusé d'avoir volé un morceau de l'humérus du célèbre mousquetaire ainsi que deux de ses dents. Et désormais, l'Élysée s'en mêle et a indiqué suivre de très près cette enquête. Quant aux résultats des analyses permettant l'identification, ils seront connus dans le courant du mois de juin.
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2: La météo avec des températures évidemment très chaudes encore cet après-midi, au-delà des 35 degrés sur le Gers, les Landes, Lot-et-Garonne, les Hautes-Pyrénées. Même sur Bordeaux, on attend 36 degrés et encore au Pays Basque, 34 degrés. C'est très chaud pour Nîmes, 35 degrés. Alors demain, mercredi, 34 degrés, jour de la Saint-Augustin. Jeudi, on aura 35-36 degrés encore, jour de la Saint-Germain. 35 degrés pour vendredi 19 le matin. Pétrale et Aymar, ça pourrait se couvrir le matin entre samedi et dimanche. On va respirer un petit peu plus pour ceux qui ne supportent pas la chaleur. Jour de la Saint-Ferdinand et la Saint-Pétrolie. On aura 20 degrés le matin, 34 samedi après-midi et seulement 28 degrés et dimanche après-midi. Pour lundi et mardi prochain, on va rester sur des valeurs de 30 à 31 degrés lundi, jour de la Saint-Justin et 28 degrés. Jour de la Saint-Blandine pour mardi prochain. Voilà pour ces prévisions météo. Tout de suite, c'est la pause et on fait un retour sur la météo tout à l'heure à 12h et 12h30. Et tout de suite, par contre, on va retrouver, avant de passer la parole à Valérie avec son invité, nous allons retrouver une autre invitée, une chroniqueuse de DFM 930 qui sera là pour sa première tout à l'heure à partir de 15h30. C'est Julie.
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2: Sur DFM 930, j'ai le plaisir d'accueillir aujourd'hui Julie. Bonjour Julie.
5: Bonjour.
2: Alors Julie, vous êtes avec nous parce que vous allez faire partie des chroniqueuses de cette station de radio très bientôt. Julie, en deux mots, on va parler avec vous de couple, de plaisir.
5: C'est ça, de plaisir, d'intimité, de sexualité et surtout d'amour.
2: En quelques mots, votre métier d'abord, vous venez d'où et comment est arrivé ce métier à vous, puisque c'est votre profession.
5: Alors, j'arrive de Golfech, donc où j'ai un cabinet et où je reçois. Je fais aussi des consultations en visio. Alors, d'où me vient cette envie? J'ai toujours été passionnée un petit peu par le domaine du couple et la sexualité. Et du coup, j'ai décidé, là un petit peu sur le tard de me former et puis d'en faire mon métier parce que j'ai très envie et j'ai à cœur d'aider les couples, d'aimer les femmes seules à se reconnecter à leurs désirs.
2: Voilà. Et vous trouvez qu'aujourd'hui, dans notre vie actuelle, on ne parle pas assez d'amour, de relations ?
5: Ouais, je pense qu'on a vraiment besoin de se reconnecter l'un à l'autre et de communiquer sur son plaisir, sur son désir, sur ses envies.
2: D'accord. Donc, ce cabinet, pour vous, c'est du côté de Goldfish.
5: C'est ça.
2: Vous avez d'ailleurs un site internet où on peut voir déjà des choses ?
5: Tout à fait. Alors, vous pouvez aller sur internet, sur leboudoirdecarla.com et vous trouverez toutes les informations. Et j'ai aussi une petite chose en plus sur mon site internet, c'est le Love Shop.
2: Voilà, ça aussi c'est important, d'ailleurs vous en parlerez de temps en temps dans votre chronique. Ça sert à quoi un Love Shop? Et il y a plein de choses très intéressantes, mais il faut juste un petit peu ouvrir les yeux et les oreilles.
5: Exactement.
2: Alors on remercie l'ami qu'on a en commun qui nous a fait que l'on puisse se rencontrer pour mettre au point cette chronique. Ça vous a plu tout de suite et du coup vous avez déjà trouvé le nom de la chronique et comment ça va s'appeler?
5: Alors cette chronique va s'appeler « Septième ciel et quelques nuages ».
2: Voilà, alors on va retrouver tous ces sujets au fur et à mesure dans la saison. Ça sera peut-être pour démarrer une fois tous les 15 jours, une fois par mois. On va voir comment ça va se mettre en place. Mais vous aimeriez aussi que certains auditeurs prennent rendez-vous et vous posent des questions ?
5: Exactement, ça me plairait beaucoup.
2: D'accord.
5: Pouvoir répondre en direct à des questions et oui, des questions que les gens se posent et ils n'ont pas forcément cette envie de passer la porte et d'aller voir un sexothérapeute, un sexologue ou un psy pour régler ces petits problèmes-là. Et puis, à la radio, on est anonyme, on peut parler en direct et ça, c'est top.
2: En profiter pour parler à cette jeunesse.
5: Oh oui, alors ça, ça me tient très à cœur, oui. De pouvoir répondre aux questions des ados, des jeunes, sur la sexualité, les maladies, les comportements, sur tout ce qui englobe la sexualité.
2: Voilà, donc on rappelle, très bientôt sur DFM, cette chronique avec Julie, chronique qui s'appelle...
5: Septième ciel et quelques nuages.
2: Et on vous retrouve sur internet avec l'adresse...
5: leboudoirdecarla.com.
2: Merci Julie, à très bientôt.
5: Merci beaucoup, à très vite.
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3: Ils l'ont fait, pourquoi pas vous? Bienvenue dans la chronique pour découvrir les entreprises inspirantes du Gers. Nous recevons aujourd'hui Sabine Ménard, le canard maniaque à Valence-sur-Baïse. Bonjour Sabine.
4: Mais bonjour.
3: Alors on va rentrer dans votre univers Sabine, présentez-vous.
4: J'ai ouvert une boutique qui s'appelle l'Atelier du canard maniaque qui va fêter ses 1 an au mois de juillet. Donc c'est une boutique de décoration murale avec des objets déco et des créations artisanales. Donc vous allez y trouver nos originaux et puis l'idée c'était de partager ces originaux et de les proposer en tirage papier. Donc il y a affiches, posters, des cartes postales et des magnettes. Plus d'autres choses en fait à découvrir.
3: Il y a énormément de choses à découvrir dans votre boutique. J'ai eu la chance d'y passer ce matin, donc j'ai découvert l'intégralité de votre production, on va dire. Si vous pouviez nous décrire votre univers artistique, vous diriez quoi?
4: Alors aujourd'hui, il y a mes créations, en effet, puisque je fais du pastel sec et de la peinture acrylique. Je travaille avec un prestataire qui s'appelle Marc Cluzet, qui est un graphiste, et qui a aussi des propositions autres que les miennes. Donc on a plusieurs univers, on a un univers comics, on a beaucoup de choses qui tournent aussi sur la custom culture. On a des affiches très humoristiques, on a de l'art contemporain, et puis on a notre canard signature, notre canard maniaque avec ses différents costumes. Donc on a toute une série, et puis je vous propose même d'en faire la collection, puisque là il y en a un autre une autre affiche là qui arrive, qui va être assez rigolote et qui a des échos sur le Gers. Donc des affiches locales, souvenirs du Gers, ça on propose bien sûr.
3: Ça doit plaire notamment aux gens qui sont d'ici, mais aussi aux gens de passage.
4: Évidemment.
3: Ce sont des objets qu'on peut ramener chez soi. Vous les encadrez aussi? On peut les prendre prêts à accrocher?
4: Ah oui, il y a une proposition dans la boutique avec différents encadrements. Donc si ça rend service, évidemment qu'on peut partir avec l'ensemble.
3: D'accord. Alors, vous êtes dans une petite boutique à Valence-sur-Baïse, mais petite boutique ne veut pas dire non plus non qualitative, parce qu'il y a des choses incroyables.
4: Merci.
3: Il y a de la couture, il y a du pastel sec, il y a les affiches, il y a les magnets, il y a tout un tas de choses à découvrir.
4: Oui, c'est une boutique un peu hybride, un peu concept store, un peu galerie. Donc c'est vrai que je vous invite à venir jusqu'à nous. Le petit inconvénient, c'est qu'en effet, qu'on n'a pas de vitrine. Donc, mais on est à 3 minutes de la place, même pas. Vous avez 20 pas à faire de la place principale de Valence-sur-Baïse.
3: Oui, moi je vais dire, on est à 3 secondes en fait, de découvrir le bonheur qui peut nous inspirer aussi. N'hésitez pas, si vous passez par Valence-sur-Baïse, vous traversez la place et c'est une petite rue qui est adjacente à la place. On s'y retrouve très vite.
4: Merci.
3: Merci beaucoup Sabine, on se retrouve pour une prochaine fois. Les minutes inspirantes du Gers vous donnent rendez-vous la semaine prochaine pour cette chronique. Ils l'ont fait, pourquoi pas vous?
4: Merci, à bientôt, au revoir.
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0: retrouve tous les lundis entre 7h et 10h en rediffusion le week-end pour la chronique Judith Radio Salsa.
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2: C'est avec plaisir que l'on se retrouvera demain, mercredi 27 mai, à partir de 7h pour nos rendez-vous. On retrouvera aussi notre chroniqueuse Sophie pour les fruits et légumes frais qui sera de retour. Et quelques reportages à découvrir dès 7h40. Allez, bonne journée, courage avec ces moments de chaleur pour ceux qui ne supportent pas ces températures, hein, c'est un petit peu difficile. Et puis essayer de faire entrer un petit peu de fraîcheur le matin ou la nuit. La nuit, ça descend quand même entre 16 et 17 degrés, 18 degrés. Allez, grand maxi sur les hauteurs, donc on peut faire entrer de l'air frais. Mais ensuite, bah, si vous n'avez rien à faire dehors, restez tranquille, au frais. Ou sinon, allez chercher de la fraîcheur, que ce soit dans les magasins ou dans les cinémas. Ça marche aussi. On se retrouve demain à partir de 7h.
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0: Bonjour à tous. C'est exceptionnel. Pour un mois de mai, 8 départements sont en vigilance orange canicule aujourd'hui, de la Manche à la Vendée. Globalement, c'est tout le pays qui est touché par ces fortes températures. Le thermomètre devrait encore grimper ce mardi avec 36 degrés annoncés à Lyon et Bordeaux, 35 degrés à Rennes ou encore 34 degrés à Toulouse. Et conséquence de ces chaleurs intenses, 7 décès y sont liés directement ou indirectement, selon ce matin la porte-parole du gouvernement Maud Bréjon. Il y a eu ainsi 5 noyades. 2 personnes ont également perdu la vie pendant des compétitions sportives ce dimanche. La ministre appelle à la prudence et annonce que les dispositifs d'urgence évolueront en fonction de la situation. Et enfin, le Premier ministre Sébastien Lecornu présidera jeudi une réunion interministérielle sur la canicule pour faire le point sur la préparation des services de l'État. Dans le reste de l'actualité, impossible accord et des frappes. L'armée américaine annonçait avoir visé des sites de lancement de missiles en Iran. Des navires qui tentaient de placer des mines ont également été bombardés. Dans le même temps, Marco Rubio lui assure qu'un accord avec Téhéran est toujours possible. Le secrétaire d'État américain a notamment affirmé que des discussions avaient eu lieu au Qatar ce lundi. Ce drame dans le 19e arrondissement à Paris, un adolescent de 16 ans a été placé en garde à vue cette nuit. Il est soupçonné d'avoir tué son petit frère de 13 ans et d'avoir violemment agressé sa mère. Cette dernière a été prise en charge par les secours dans un état grave. Selon les informations du Parisien, l'adolescent bénéficiait d'une reconnaissance de handicap. La galère hier pour les passagers de 2 TGV à Lyon. Les trains ont été bloqués plusieurs heures en cause de la rupture d'une caténaire qui a coupé l'alimentation électrique d'une voie. Le premier train devait arriver hier soir avec un retard de plus de 6 heures. À noter que face aux fortes chaleurs, les passagers ont été évacués des rames le temps de la panne. Et puis il y a du football à suivre ce soir. C'est le dernier billet pour la Ligue 1. Premier barrage entre Nice, 16e du championnat, et Saint-Etienne, 3e de Ligue 2. Le match a laissé donc ce soir à Geoffroy Guichard et c'est à suivre à partir de 20h45. Excellente matinée à tous.
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1: Sur DFM 930, j'ai le plaisir d'accueillir aujourd'hui Julie. Bonjour Julie.
2: Bonjour.
1: Alors Julie, vous êtes avec nous parce que vous allez faire partie des chroniqueuses de cette station de radio très bientôt. Julie, en deux mots, on va parler avec vous de couple, de plaisir.
2: C'est ça, de plaisir, d'intimité, de sexualité et surtout d'amour.
1: En quelques mots, votre métier d'abord, vous venez d'où et comment est arrivé ce métier à vous, puisque c'est votre profession.
2: Alors, j'arrive de Golfech, donc où j'ai un cabinet et où je reçois. Je fais aussi des consultations en visio. Alors, d'où me vient cette envie? J'ai toujours été passionnée un petit peu par le domaine du couple et la sexualité. Et du coup, j'ai décidé, là, un petit peu sur le tard, de me former et puis d'en faire mon métier, parce que j'ai très envie et j'ai à cœur d'aider les couples, d'aimer les femmes seules à se reconnecter à leur désir.
1: Voilà. Et vous trouvez qu'aujourd'hui, dans notre vie actuelle, on ne parle pas assez d'amour, de relations?
2: Ouais, je pense qu'on a vraiment besoin de se reconnecter l'un à l'autre et de communiquer sur son plaisir, sur son désir, sur ses envies.
1: D'accord. Donc, ce cabinet, pour vous, c'est du côté de Golfech.
2: C'est ça.
1: Vous avez d'ailleurs un site internet où on peut voir déjà des choses?
2: Tout à fait. Alors, vous pouvez aller sur internet, sur leboudoirdecarla.com, et vous trouverez toutes les informations. Et j'ai aussi une petite chose en plus sur mon site internet, c'est le Love Shop.
1: Voilà, ça aussi c'est important, d'ailleurs vous en parlerez de temps en temps sur mon dans votre chronique. Ça sert à quoi un Love Shop? Et il y a plein de choses très intéressantes, mais il faut juste un petit peu ouvrir les yeux et les oreilles.
2: Exactement.
1: Alors on remercie l'ami qu'on a en commun qui nous a fait que l'on puisse se rencontrer pour mettre au point cette chronique. Ça vous a plu tout de suite et du coup vous avez déjà trouvé le nom de la chronique et comment ça va s'appeler?
2: Alors cette chronique va s'appeler « Septième ciel et quelques nuages ».
1: Voilà, alors on va retrouver tous ces sujets au fur et à mesure dans la saison. Ça sera peut-être pour démarrer une fois tous les 15 jours, une fois par mois. On va voir comment ça va se mettre en place. Mais vous aimeriez aussi que certains auditeurs prennent rendez-vous et vous posent des questions?
2: Exactement, ça me plairait beaucoup.
1: D'accord.
2: Pouvoir répondre en direct à des questions et oui, des questions que les gens se posent et ils n'ont pas forcément cette envie de passer la porte et d'aller voir un sexothérapeute, un sexologue ou un psy pour régler ces petits problèmes-là. Et puis à la radio, on est anonyme, on peut parler en direct et ça c'est top.
1: En profiter pour parler à cette jeunesse.
2: Oh oui, alors ça, ça me tient très à cœur, oui. De pouvoir répondre aux questions des ados, des jeunes, sur la sexualité, les maladies, les comportements, sur tout ce qui englobe la sexualité.
1: Voilà, donc on rappelle très bientôt sur DFM cette chronique avec Julie, chronique qui s'appelle
2: Septième ciel et quelques nuages.
1: Et on vous retrouve sur internet avec l'adresse
2: leboudoirdecarla.com.
1: Merci Julie, à très bientôt.
2: Merci beaucoup, à très vite.
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2: Le 22 juin prochain, la cour d'assises de Lot-et-Garonne jugera Claude Olivier. Cet homme installé dans le Nérakais est accusé du meurtre d'une femme en octobre 2023. Lors de ses auditions, il a reconnu avoir tué la victime, une habitante de Sainte-Maure-de-Peyrac âgée de 46 ans. Les enquêteurs avaient retrouvé son corps lardé d'une dizaine de coups de couteau dans un véhicule stationné près de son domicile. L'accusé affirme que les faits se seraient déroulés à Sos. Il n'a jamais vraiment donné de réel motif. Il risque jusqu'à 30 ans de réclusion criminelle. On referme ce journal avec le Festival de théâtre en Albret qui prépare sa 14e édition à Vianne. Au programme mardi 28 juillet, une version déjantée du vaudeville Un fil à la patte interprétée par les comédiens du Grenier de Toulouse. Le 29 juillet, place à l'humour musical avec Génération Barbeur, un spectacle qui mêle virtuosité vocale, bruitage et comédie. Enfin le 30 juillet, en clôture, retrouvez Sarah Bernard, la divine. Une comédie qui met en scène la divine scandaleuse et replonge dans les souvenirs de sa carrière flamboyante.
1: C'était l'info en Albret avec Aurélie Trévisan.
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2: La distribution du courrier perturbée dès ce mardi dans les Hautes-Pyrénées. Une grève illimitée des facteurs suite à un bras de fer avec leur direction. Ils dénoncent l'organisation et leurs conditions de travail. Au centre du problème, la réorganisation du travail. Des réorganisations successives qui complexifient leur travail. La CGT dénonce par ailleurs une politique de l'emploi désastreuse. Un rassemblement est prévu aujourd'hui devant le centre de tri de Bastia, Catarbe. La guerre des croix au sommet de l'Aneto, alors qu'un jeune Montalbanais de 18 ans avait installé une nouvelle croix au plus haut sommet des Pyrénées. Après le vol de la précédente, cette dernière a été jetée dans la neige en contrebas par un ou plusieurs individus. Une croix finalement réinstallée il y a quelques jours par deux pyrénéistes espagnols. L'enquête se poursuit de l'autre côté des Pyrénées pour identifier le ou les auteurs du premier vol. Nos confrères de la Dépêche du Midi reviennent sur l'agression d'un septuagénaire. C'était le 27 mars dernier à Auch. Un homme de 78 ans frappé en pleine rue alors qu'il avait demandé à un utilisateur de trottinette de ne pas circuler sur le trottoir. Blessé au visage et choqué par la gratuité du geste, la victime a finalement décidé de porter plainte. Son agresseur n'a pas encore été identifié. La distribution du courrier perturbée dès aujourd'hui dans les Hautes-Pyrénées. Une grève illimitée des facteurs suite à un bras de fer avec leur direction. Ils dénoncent l'organisation et leurs conditions de travail. Au centre du problème, la réorganisation du travail. Des réorganisations successives qui complexifient leur travail. La CGT dénonce par ailleurs une politique de l'emploi désastreuse. Un rassemblement est prévu ce mardi devant le centre de tri de Bastillac à Tarbes. La guerre des croix au sommet de l'Aneto, alors qu'un jeune Montalbanais de 18 ans avait installé une nouvelle croix au plus haut sommet des Pyrénées après le vol de la précédente. Cette dernière a été jetée dans la neige en contrebas par un ou plusieurs individus. Une croix finalement réinstallée il y a de cela quelques jours par deux pyrénéistes espagnols. L'enquête se poursuit de l'autre côté des Pyrénées pour identifier le ou les auteurs du premier vol, celui de la croix en aluminium qui avait été récemment restauré.

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2: Bonjour à tous, une petite dizaine de départements en vigilance orange canicule en ce milieu de journée. C'est le quart nord-ouest de la France qui est concerné, du Finistère au Maine-et-Loire en passant par le Morbihan et la Loire-Atlantique. Le report des épreuves du bac pro n'est pas prévu à ce stade, a promis ce matin le ministre de l'Éducation Édouard Geffray. Le ministère qui a rappelé les mesures de prévention aux différents établissements scolaires et conséquences de ces fortes chaleurs. Le gouvernement a annoncé 7 décès, dont au moins 5 noyades dans le pays depuis le début de cet épisode. Une large partie de la Bretagne pourrait connaître des températures de 32 à 35 degrés aujourd'hui, alors que la journée d'hier a été la plus chaude jamais enregistrée en mai en France. Dans l'actualité également, la situation au Moyen-Orient. Les bases américaines ne sont désormais plus protégées par les pays du Golfe. C'est ce qu'a estimé aujourd'hui le guide suprême iranien Mojtaba Khamenei. Les États-Unis qui ont annoncé avoir mené des frappes en Iran malgré les récents progrès dans les négociations. Dans ce contexte, Emmanuel Macron a reçu ce matin l'équipe de France de l'électricité. Objectif de ce rendez-vous, accélérer l'électrification des usages dans le pays en complément du plan déjà présenté par le gouvernement. 200 entreprises et constructeurs automobiles sont venus présenter leurs initiatives au président de la République. Plusieurs victimes en Belgique, un car scolaire et un train sont entrés en collision dans le nord du pays. Le bilan précis n'est pas encore connu pour le moment. Le sport avec du tennis, déjà, et la fin du premier tour à Roland-Garros. On suivra notamment l'entrée en lice de la Française Loïse Boisson, demi-finaliste l'an passé sur la terre battue parisienne. Elle sera face à la Russe Anna Kalinskaya. Ce soir, Clément Tabur affrontera le numéro 1 mondial italien Yannick Sinner. Et puis en foot, le barrage aller entre Saint-Etienne et Nice. Ce soir, premier match d'une double confrontation pour déterminer qui évoluera en Ligue 1 et en Ligue 2 la saison prochaine. Le stade Geoffroy Guichard sera guichet fermé pour cette affiche, coup d'envoi à 20h45. Voilà pour l'actu, passez tous une excellente journée.
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1: La météo pour cet après-midi, ça va être très chaud encore avec 35 degrés sous le soleil entre Condon, Valence-sur-Bèze, Agen et Nérac, 35 degrés à Castéra-Verduzan, Géguin, Saint-Puy, Vic-Fezensac. Fin d'après-midi, début de soirée, nous aurons 26 degrés avec un ciel étoilé. Cette nuit, température entre 19 et 20 degrés. Excellent après-midi avec DFM.

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2: Sur DFM 930, j'ai le plaisir d'accueillir aujourd'hui Julie. Bonjour Julie.
3: Bonjour.
2: Alors Julie, vous êtes avec nous parce que vous allez faire partie des chroniqueuses de cette station de radio très bientôt. Julie, en deux mots, on va parler avec vous de couple, de plaisir.
3: C'est ça, de plaisir, d'intimité, de sexualité et surtout d'amour.
2: En quelques mots, votre métier d'abord, vous venez d'où et comment est arrivé ce métier à vous, puisque c'est votre profession.
3: Alors, j'arrive de Golfech, donc où j'ai un cabinet et où je reçois. Je fais aussi des consultations en visio. Alors, d'où me vient cette envie? J'ai toujours été passionnée un petit peu par le domaine du couple et la sexualité. Et du coup, j'ai décidé, là, un petit peu sur le tard, de me former et puis d'en faire mon métier, parce que j'ai très envie et j'ai à cœur d'aider les couples, d'aimer les femmes seules à se reconnecter à leur désir.
2: Voilà. Et vous trouvez qu'aujourd'hui, dans notre vie actuelle, on ne parle pas assez d'amour, de relations?
3: Ouais, je pense qu'on a vraiment besoin de se reconnecter l'un à l'autre et de communiquer sur son plaisir, sur son désir, sur ses envies.
2: D'accord. Donc, ce cabinet, pour vous, c'est du côté de Golfech.
3: C'est ça.
2: Vous avez d'ailleurs un site internet où on peut voir déjà des choses?
3: Tout à fait. Alors, vous pouvez aller sur internet, sur leboudoirdecarla.com, et vous trouverez toutes les informations. Et j'ai aussi une petite chose en plus sur mon site internet, c'est le Love Shop.
2: Voilà, ça aussi c'est important, d'ailleurs vous en parlerez de temps en temps dans votre chronique. Ça sert à quoi un Love Shop? Et il y a plein de choses très intéressantes, mais il faut juste un petit peu ouvrir les yeux et les oreilles.
3: Exactement.
2: Alors on remercie l'ami qu'on a en commun qui nous a fait que l'on puisse se rencontrer pour mettre au point cette chronique. Ça vous a plu tout de suite et du coup vous avez déjà trouvé le nom de la chronique et comment ça va s'appeler?
3: Alors cette chronique va s'appeler « Septième ciel et quelques nuages ».
2: Voilà, alors on va retrouver tous ces sujets au fur et à mesure dans la saison. Ça sera peut-être pour démarrer une fois tous les 15 jours, une fois par mois. On va voir comment ça va se mettre en place. Mais vous aimeriez aussi que certains auditeurs prennent rendez-vous et vous posent des questions?
3: Exactement, ça me plairait beaucoup.
2: D'accord.
3: Pouvoir répondre en direct à des questions et des questions que les gens se posent et ils n'ont pas forcément cette envie de passer la porte et d'aller voir un sexothérapeute, un sexologue ou un psy pour régler ces petits problèmes-là. Et puis à la radio, on est anonyme, on peut parler en direct et ça c'est top.
2: En profiter pour parler à cette jeunesse.
3: Oh oui, alors ça, ça me tient très à cœur, oui. De pouvoir répondre aux questions des ados, des jeunes, sur la sexualité, les maladies, les comportements, sur tout ce qui englobe la sexualité.
2: Voilà, donc on rappelle très bientôt sur DFM cette chronique avec Julie, chronique qui s'appelle
3: Septième ciel et quelques nuages.
2: Et on vous retrouve sur internet avec l'adresse
3: leboudoirdecarla.com.
2: Merci Julie, à très bientôt.
3: Merci beaucoup, à très vite.
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2: Conseiller de location immobilière à Condon, préparateur de commandes en CDI à Condon, chauffeur, conducteur, routier en CDI à Condon, préparateur en pharmacie en CDI à Valence-sur-Béise, charpentier couvreur en CDI à La Romieux, aide-ménage de location saisonnière en CDI à Montréal, plombier chauffagiste en CDI à Coursan, peintre finisseur en CDI à Saint-Martin-de-Gonne, employé de maison en CDI à Castéra-Verduzan et auxiliaire de vie en CDI à Castéra-Verduzan, ouvrier agricole en entretien des espaces verts en CDI à Lectoure, agence équipée en CDI à Lectoure et collaborateur d'agence chargée de clientèle en CDI à Lectoure. 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Polyvalent exploitation agricole en CDI à Noulins, chef de chantier en CDI à Géguin, carrossier peintre en CDI à Éose, technicien de paie en CDI à Éose, employé de maison en CDI à Florence, chef de secteur GS Sanor en CDI à Florence, technicien d'intervention sociale et familiale en CDI à Florence, chauffeur en citerne alimentaire du bétail en CDI à Montainstruc sur Gers, mécanicien automobile 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
2: Un projet d'agrivoltaïsme contesté dans l'Albret, porté par la société Galiléo à Montagnac-sur-Vignon, il prendrait la forme d'un parc photovoltaïque de plus de 24 hectares avec élevage de bovins. Les riverains opposés au projet dénoncent le lourd impact sur le paysage de ce dernier qui borderait par endroits leur propriété et donc par là même détériorerait aussi la vue depuis leur maison. Certains auraient découvert le projet presque par hasard. Ils sont donc en train de monter un collectif et auraient mandanté un avocat pour les accompagner. Beau succès pour la 5e brocante aux matériaux de Valorisation. En 2 jours, 20 tonnes de matériaux de chantier ont pu trouver de nouvelles destinations et tout le monde est gagnant. Les entreprises vident leur stock, les clients font des économies importantes et cela évite de jeter du matériel en très bon état ou neuf. Face à ce succès, rendez-vous est déjà pris en 2027 pour une 6e édition. Ce sera les 19 et 20 mars. Les entreprises intéressées peuvent d'ores et déjà contacter Valorisons. Notez la date dans vos agendas. Le 6 juin, la Maison départementale des personnes handicapées du Lot-et-Garonne, la MDPH, va fêter ses 20 ans. Rendez-vous est donné à l'hôtel du département pour une journée sous le signe du partage, de la diversité et de l'inclusion. Au programme notamment, ateliers de cirque, spectacles, initiation à la danse participative et inclusive, batucada, mais aussi démonstrations de sport adapté, parcours en fauteuil, mise en situation, lecture de contes sensoriels ou bien encore découverte du braille. On termine avec le lycée Jacques de Roma à Nérac qui innove. Après son restaurant d'application très apprécié, les élèves peuvent aussi désormais montrer leur savoir-faire grâce à un food truck. Si celui-ci sert majoritairement à aller dans les collèges pour faire la promotion de la filière hôtellerie-restauration, on peut aussi le retrouver sur quelques événements privés.
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0: La météo.
1: La météo pour cet après-midi, ça va être très chaud encore avec 35 degrés sous le soleil entre Condon, Valence-sur-Belize, Agen et Nérac, 35 degrés à Castéra, Verdusange, Éguin, Saint-Puy, Vic-Fezensac. Fin d'après-midi, début de soirée, nous aurons 26 degrés avec un ciel étoilé. Cette nuit, température entre 19 et 20 degrés. Excellent après-midi avec DFM.
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2: La distribution du courrier perturbée dès ce mardi dans les Hautes-Pyrénées. Une grève illimitée des facteurs suite à un bras de fer avec leur direction. Ils dénoncent l'organisation et leurs conditions de travail. Au centre du problème, la réorganisation du travail. Des réorganisations successives qui complexifient leur travail. La CGT dénonce par ailleurs une politique de l'emploi désastreuse. Un rassemblement est prévu aujourd'hui devant le centre de tri de Bastille à Catarbes. La guerre des croix au sommet de l'Aneto, alors qu'un jeune Montalbanais de 18 ans avait installé une nouvelle croix au plus haut sommet des Pyrénées. Après le vol de la précédente, cette dernière a été jetée dans la neige en contrebas par un ou plusieurs individus. Une croix finalement réinstallée il y a quelques jours par deux pyrénéistes espagnols. L'enquête se poursuit de l'autre côté des Pyrénées pour identifier le ou les auteurs du premier vol. Nos confrères de la Dépêche du Midi reviennent sur l'agression d'un septuagénaire. C'était le 27 mars dernier à Auch. Un homme de 78 ans frappé en pleine rue alors qu'il avait demandé à un utilisateur de trottinette de ne pas circuler sur le trottoir. Blessé au visage et choqué par la gratuité du geste, la victime a finalement décidé de porter plainte. Son agresseur n'a pas encore été identifié. La distribution du courrier perturbée dès aujourd'hui dans les Hautes-Pyrénées. Une grève illimitée des facteurs suite à un bras de fer avec leur direction. Ils dénoncent l'organisation et leurs conditions de travail. Au centre du problème, la réorganisation du travail. Des réorganisations successives qui complexifient leur travail. La CGT dénonce par ailleurs une politique de l'emploi désastreuse. Un rassemblement est prévu ce mardi devant le centre de tri de Bastillac à Tarbes. La guerre des croix au sommet de l'Aneto, alors qu'un jeune Montalbanais de 18 ans avait installé une nouvelle croix au plus haut sommet des Pyrénées après le vol de la précédente. Cette dernière a été jetée dans la neige en contrebas par un ou plusieurs individus. Une croix finalement réinstallée il y a de cela quelques jours par deux pyrénéistes espagnols. L'enquête se poursuit de l'autre côté des Pyrénées pour identifier le ou les auteurs du premier vol, celui de la croix en aluminium qui avait été récemment restaurée.

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Mais ton père et moi, on a le cœur plein de toi. 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
2: 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Vous écoutez mon nouveau titre, 3h21, une chanson sur les migraines. Bonne écoute et belle journée.

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2: Bonjour à tous, bienvenue dans la chronique 7e ciel et quelques nuages. Aujourd'hui, j'avais envie de commencer par quelque chose de simple, vous dire qui je suis et pourquoi je parle de sexualité. Parce que non, parler de désir, de couple, d'intimité, ce n'est pas toujours évident. Et pourtant, c'est souvent là que tout se joue. Je suis sexothérapeute et thérapeute de couple. Et concrètement, ça veut dire quoi? Ça veut dire que j'accompagne des femmes, des hommes, des couples qui se posent des questions qu'on n'ose pas toujours dire à voix haute. Des personnes qui n'ont plus envie, qui ne se comprennent plus, qui s'aiment mais qui ne se retrouvent plus. Mais aussi toutes celles et ceux qui rencontrent des difficultés dans leur vie intime. Des blocages, des douleurs, un manque de désir, des incompréhensions, mais aussi des peurs, des questionnements autour du plaisir, du corps ou de la relation. Parce que oui, les problématiques sexuelles sont très nombreuses. Et surtout, elles sont humaines. Et la réponse, bien souvent, c'est oui. Oui, c'est normal de traverser des phases. Oui, c'est normal que le désir évolue. Oui, c'est normal de ne pas toujours savoir comment faire. Mais ce n'est pas une fatalité. Parce que la sexualité, ça ne s'improvise pas. Ça se comprend, ça s'explore. Et surtout, ça se réinvente. Dans mon accompagnement, il n'y a pas de jugement, pas de pression, pas de « il faut ». Il y a de l'écoute, de la douceur et beaucoup de vérité. On vient comprendre ce qui se joue, on vient remettre du lien et surtout, on vient se reconnecter à soi. Parce que tout commence là. Et si j'ai choisi de faire cette chronique aujourd'hui, c'est parce que je suis convaincue d'une chose, on mérite tous et toutes une vie intime qui nous ressemble. Alors ici, on va parler vrai, sans tabou, sans honte, pour mieux comprendre, pour mieux ressentir et peut-être pour transformer certaines choses. Je vous retrouve la semaine prochaine dans 7e ciel et quelques nuages. Pour plus d'informations, retrouvez-moi sur leboudoirdecarla.com et je vous dis à très vite.
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1: Sur DFM 930, j'ai le plaisir d'accueillir aujourd'hui Julie. Bonjour Julie.
2: Bonjour.
1: Alors Julie, vous êtes avec nous parce que vous allez faire partie des chroniqueuses de cette station de radio très bientôt. Julie, en deux mots, on va parler avec vous de couple, de plaisir.
2: C'est ça, de plaisir, d'intimité, de sexualité et surtout d'amour.
1: En quelques mots, votre métier, d'abord, vous venez d'où et comment est arrivé ce métier à vous, puisque c'est votre profession.
2: Alors, j'arrive de Golfech, donc où j'ai un cabinet et où je reçois. Je fais aussi des consultations en visio. Alors, d'où me vient cette envie? J'ai toujours été passionnée un petit peu par le domaine du couple et la sexualité. Et du coup, ben, j'ai décidé, là, un petit peu sur le tard, de me former et puis d'en faire mon métier, parce que j'ai très envie et j'ai à cœur d'aider les couples, d'aimer les femmes seules à se reconnecter à leur désir.
1: Voilà. Et vous trouvez qu'aujourd'hui, dans notre vie actuelle, on ne parle pas assez d'amour, de relations?
2: Ouais, je pense qu'on a vraiment besoin de se reconnecter l'un à l'autre et de communiquer sur son plaisir, sur son désir, sur ses envies.
1: D'accord. Donc, ce cabinet, pour vous, c'est du côté de Golfech.
2: C'est ça.
1: Vous avez d'ailleurs un site internet où on peut voir déjà des choses?
2: Tout à fait. Alors, vous pouvez aller sur internet, sur leboudoirdecarla.com et vous trouverez toutes les informations. Et j'ai aussi une petite chose en plus sur mon site internet, c'est le Love Shop.
1: Voilà, ça aussi c'est important, d'ailleurs vous en parlerez de temps en temps dans votre chronique. Ça sert à quoi un Love Shop? Et il y a plein de choses très intéressantes, mais il faut juste un petit peu ouvrir les yeux et les oreilles.
2: Exactement.
1: Alors on remercie l'ami qu'on a en commun qui nous a fait que l'on puisse se rencontrer pour mettre au point cette chronique. Ça vous a plu tout de suite et du coup vous avez déjà trouvé le nom de la chronique et comment ça va s'appeler?
2: Alors cette chronique va s'appeler Septième ciel et quelques nuages.
1: Voilà, alors on va retrouver tous ces sujets au fur et à mesure dans la saison. Ça sera peut-être pour démarrer une fois tous les 15 jours, une fois par mois. On va voir comment ça va se mettre en place. Mais vous aimeriez aussi que certains auditeurs prennent rendez-vous et vous posent des questions?
2: Exactement, ça me plairait beaucoup.
1: D'accord.
2: Pouvoir répondre en direct à des questions et oui, des questions que les gens se posent et ils n'ont pas forcément cette envie de passer la porte et d'aller voir un sexothérapeute, un sexologue ou un psy pour régler ces petits problèmes-là. Et puis, à la radio, on est anonyme, on peut parler en direct et ça, c'est top.
1: En profiter pour parler à cette jeunesse.
2: Oh oui, alors ça me tient très à cœur, oui. De pouvoir répondre aux questions des ados, des jeunes, sur la sexualité, les maladies, les comportements, sur tout ce qui englobe la sexualité.
1: Voilà, donc on rappelle très bientôt sur DFM cette chronique avec Julie, chronique qui s'appelle
2: Septième ciel et quelques nuages.
1: Et on vous retrouve sur internet avec l'adresse
2: leboudoirdecarla.com.
1: Merci Julie, à très bientôt.
2: Merci beaucoup, à très vite.
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2: La distribution du courrier perturbée dès ce mardi dans les Hautes-Pyrénées. Une grève illimitée des facteurs suite à un bras de fer avec leur direction. Ils dénoncent l'organisation et leurs conditions de travail. Au centre du problème, la réorganisation du travail. Des réorganisations successives qui complexifient leur travail. La CGT dénonce par ailleurs une politique de l'emploi désastreuse. Un rassemblement est prévu aujourd'hui devant le centre de tri de Bastia, Catarbes. La guerre des croix au sommet de l'Aneto, alors qu'un jeune Montalbanais de 18 ans avait installé une nouvelle croix au plus haut sommet des Pyrénées. Après le vol de la précédente, cette dernière a été jetée dans la neige en contrebas par un ou plusieurs individus. Une croix finalement réinstallée il y a quelques jours par deux pyrénéistes espagnols. L'enquête se poursuit de l'autre côté des Pyrénées pour identifier le ou les auteurs du premier vol. Nos confrères de la Dépêche du Midi reviennent sur l'agression d'un septuagénaire. C'était le 27 mars dernier à Auch. Un homme de 78 ans frappé en pleine rue alors qu'il avait demandé à un utilisateur de trottinette de ne pas circuler sur le trottoir. Blessé au visage et choqué par la gratuité du geste, la victime a finalement décidé de porter plainte. Son agresseur n'a pas encore été identifié. La distribution du courrier perturbée dès aujourd'hui dans les Hautes-Pyrénées. Une grève illimitée des facteurs suite à un bras de fer avec leur direction. Ils dénoncent l'organisation et leurs conditions de travail. Au centre du problème, la réorganisation du travail. Des réorganisations successives qui complexifient leur travail. La CGT dénonce par ailleurs une politique de l'emploi désastreuse. Un rassemblement est prévu ce mardi devant le centre de tri de Bastillac à Tarbes. La guerre des croix au sommet de l'Aneto, alors qu'un jeune Montalbanais de 18 ans avait installé une nouvelle croix au plus haut sommet des Pyrénées après le vol de la précédente. Cette dernière a été jetée dans la neige en contrebas par un ou plusieurs individus. Une croix finalement réinstallée il y a de cela quelques jours par deux pyrénéistes espagnols. L'enquête se poursuit de l'autre côté des Pyrénées pour identifier le ou les auteurs du premier vol, celui de la croix en aluminium qui avait été récemment restaurée.

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2: Le 22 juin prochain, la cour d'assises de Lot-et-Garonne jugera Claude Olivier. Cet homme installé dans le Nérakais est accusé du meurtre d'une femme en octobre 2023. Lors de ses auditions, il a reconnu avoir tué la victime, une habitante de Sainte-Maure-de-Peyrac âgée de 46 ans. Les enquêteurs avaient retrouvé son corps lardé d'une dizaine de coups de couteau dans un véhicule stationné près de son domicile. L'accusé affirme que les faits se seraient déroulés à Sos. Il n'a jamais vraiment donné de réel motif. Il risque jusqu'à 30 ans de réclusion criminelle. On referme ce journal avec le Festival de théâtre en Albret qui prépare sa 14e édition à Vianne. Au programme mardi 28 juillet, une version déjantée du vaudeville Un fil à la patte interprétée par les comédiens du Grenier de Toulouse. Le 29 juillet, place à l'humour musical avec Génération Barbeur, un spectacle qui mêle virtuosité vocale, bruitage et comédie. Enfin le 30 juillet, en clôture, retrouvez Sarah Bernard, la divine. Une comédie qui met en scène la divine scandaleuse et replonge dans les souvenirs de sa carrière flamboyante.
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8: Conseiller de location immobilière à Condon, préparateur de commandes en CDI à Condon, chauffeur, conducteur, routier en CDI à Condon, préparateur en pharmacie en CDI à Valence-sur-Béise, 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maison en CDI à Castéra-Verduzan et auxiliaire de vie en CDI à Castéra-Verduzan, ouvrier agricole en entretien des espaces verts en CDI à Lectoure, agent sécurité en CDI à Lectoure et collaborateur 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
4: Ils l'ont fait, pourquoi pas vous? Bienvenue dans la chronique pour découvrir les entreprises inspirantes du Gers. Nous recevons aujourd'hui Sabine Ménard, le canard maniaque à Valence-sur-Baïse. Bonjour Sabine.
5: Oui, bonjour.
4: Alors on va rentrer dans votre univers Sabine, présentez-vous.
5: J'ai ouvert une boutique qui s'appelle l'Atelier du canard maniaque qui va fêter ses 1 an au mois de juillet. Donc c'est une boutique de décoration murale avec des objets déco et des créations artisanales. Donc vous allez y trouver nos originaux et puis l'idée c'était de partager ces originaux et les proposer en tirage papier. Donc il y a affiches, posters, des cartes postales et des magnettes. Plus d'autres choses en fait à découvrir aussi.
4: Il y a énormément de choses à découvrir dans votre boutique. J'ai eu la chance d'y passer ce matin, donc j'ai découvert l'intégralité de votre production, on va dire. Si vous pouviez nous décrire votre univers artistique, vous diriez quoi?
5: Alors aujourd'hui, il y a mes créations, en effet, puisque je fais du pastel sec et de la peinture acrylique. Je travaille avec un prestataire qui s'appelle Marc Luzet, qui est un graphiste, et qui a aussi des propositions autres que les miennes. Donc on a plusieurs univers, on a un univers comics, on a beaucoup de choses qui tournent aussi sur la custom culture. On a des affiches très humoristiques, on a de l'art contemporain, et puis on a notre canard signature, notre canard maniaque avec ses différents costumes. Donc on a toute une série, et puis je vous propose même d'en faire la collection, puisque là il y en a une autre affiche là, qui arrive, qui va être

0: Il y a des choses incroyables.
1: Merci.
0: Il y a de la couture, il y a du pastel sec, il y a les affiches, oui. Il y a les magnets, il y a tout un tas de choses à découvrir.
1: Oui, c'est une boutique un peu hybride, un peu concept store, un peu galerie. Donc c'est vrai que je vous invite à venir jusqu'à nous. Le petit inconvénient, c'est qu'en effet, qu'on n'a pas de vitrine. Donc, mais on est à 3 minutes de la place, même pas. Vous avez 20 pas à faire de la place principale de Valence-sur-Baïse.
0: Oui, moi je vais dire, on est à 3 secondes en fait, de découvrir le bonheur qui peut nous inspirer aussi. N'hésitez pas, si vous passez par Valence-sur-Baïse, vous traversez la place et c'est une petite rue qui est adjacente à la place. On s'y retrouve très vite.
1: Merci.
0: Merci beaucoup Sabine, on se retrouve pour une prochaine fois. Les minutes inspirantes du Gers vous donnent rendez-vous la semaine prochaine pour cette chronique Ils l'ont fait, pourquoi pas vous.
1: Merci, à bientôt, au revoir.
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2: Il a fait très chaud hier dans la région. Il fera également très chaud aujourd'hui. De nombreux records de température ont été battus dans les Landes, mais également dans les Pyrénées-Atlantiques. C'est à Osgore où les températures étaient les plus élevées, avec plus de 37 degrés. Un record dans les Pyrénées-Atlantiques, c'est à Socoa, où le mercure était au plus haut. Nouvel accident grave sur les routes de la région, avec la sortie de route hier matin d'un bus sur la RN21 à hauteur de la commune de Saint-Jean-le-Comtal dans le Gers. Le bus a fini sa course dans le fossé. Blessé, le conducteur a été transporté vers l'hôpital d'Auch. Les opérations de relevage ont entraîné des perturbations importantes sur l'axe. Autre accident dans le Gers hier après-midi sur la départementale 1124, l'ex-RN124. Au niveau de la commune d'Ordan-la-Roque, une collision entre plusieurs véhicules. Pour mener à bien les opérations de secours, l'axe a été fermé dans les deux sens de circulation pendant plusieurs heures. Nos confrères de la Dépêche du Midi reviennent sur l'agression d'un septuagénaire le 27 mars dernier à Auch. Un homme de 78 ans frappé en pleine rue alors qu'il avait demandé à un utilisateur de trottinette de ne pas circuler sur le trottoir. Blessé au visage et choqué par la gratuité du geste, la victime a finalement décidé de porter plainte. Son agresseur n'a pas encore été identifié. Un obus retrouvé en fin de semaine dernière dans les Landes à Molliet-Sema au niveau du courant Duché. Un périmètre de sécurité a été mis en place avant la neutralisation de l'engin par une équipe de démineurs. Des obus sont régulièrement retrouvés sur les côtes landaises, vestiges de la Seconde Guerre mondiale. L'histoire vire au grand n'importe quoi après la possible découverte des ossements d'Artagnan dans une église de Maastricht aux Pays-Bas. Deux mois plus tard, le squelette n'est pas encore formellement identifié et l'archéologue à l'origine de la découverte est désormais accusé d'avoir volé un morceau de l'humérus du célèbre mousquetaire ainsi que deux de ses dents. Et désormais, l'Élysée s'en mêle et a indiqué suivre de très près cette enquête. Quant aux résultats des analyses permettant l'identification, ils seront connus dans le courant du mois de juin.

0: La météo.
1: Toujours avec des températures au-delà des 34 degrés cet après-midi. Ce soir et cette nuit, nous aurons un ciel étoilé avec pour démarrer la soirée du 26 à 28 degrés. Demain, mercredi, le matin, au lever du jour, grand ciel bleu, 19 degrés sur Eauze, Cazaubon. L'après-midi, encore du 34 degrés. Castéra, Verduzan, Géguin, Saint-Puy, Vic, Fezensac et Valence sur Béise. 35 entre Agen, Nérac, Mont-de-Marsan, 34 à Tarbes. Belle soirée avec DFM.

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2: Un projet d'agrivoltaïsme contesté dans l'Albret, porté par la société Galileo à Montagnac-sur-Vignon, il prendrait la forme d'un parc photovoltaïque de plus de 24 hectares avec élevage de bovins. Les riverains opposés au projet dénoncent le lourd impact sur le paysage de ce dernier qui borderait par endroits leur propriété et donc par là même détériorerait aussi la vue depuis leur maison. Certains auraient découvert le projet presque par hasard. Ils sont donc en train de monter un collectif et auraient mandanté un avocat pour les accompagner. Beau succès pour la 5e brocante aux matériaux de Valoris. En deux jours, 20 tonnes de matériaux de chantier ont pu trouver de nouvelles destinations et tout le monde est gagnant. Les entreprises vident leur stock, les clients font des économies importantes et cela évite de jeter du matériel en très bon état ou neuf. Face à ce succès, rendez-vous est déjà pris en 2027 pour une 6e édition. Ce sera les 19 et 20 mars. Les entreprises intéressées peuvent d'ores et déjà contacter Valorizon. Notez la date dans vos agendas. Le 6 juin, la Maison départementale des personnes handicapées du Lot-et-Garonne, la MDPH, va fêter ses 20 ans. Rendez-vous est donné à l'hôtel du département pour une journée sous le signe du partage, de la diversité et de l'inclusion. Au programme notamment, ateliers de cirque, spectacles, initiation à la danse participative et inclusive, batucada, mais aussi démonstration de sport adapté, parcours en fauteuil, mise en situation, lecture de contes sensoriels ou bien encore découverte du braille. On termine avec le lycée Jacques de Roma à Nérac qui innove. Après son restaurant d'application très apprécié, les élèves peuvent aussi désormais montrer leur savoir-faire grâce à un food truck. Si celui-ci sert majoritairement à aller dans les collèges pour faire la promotion de la filière hôtellerie-restauration. On peut aussi le retrouver sur quelques événements privés.
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0: La météo.
1: Toujours avec des températures au-delà des 34 degrés cet après-midi. Ce soir et cette nuit, nous aurons un ciel étoilé avec pour démarrer la soirée du 26 à 28 degrés. Demain, mercredi, le matin, au lever du jour, grand ciel bleu, 19 degrés sur Eauze, Casaubon. L'après-midi, encore du 34 degrés. Castéra, Verduzan, Géguin, Saint-Puy, Vic, Fezensac et Valence sur Béise. 35 entre Agen, Nérac, Mont-de-Marsan. 34 à Tarbes. Belle soirée avec DFM.
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2: Bonsoir à tous. Météo France évoque un épisode totalement inédit et historique. Jamais il n'avait fait aussi chaud dans le pays à cette période de l'année depuis le début des relevés. Un phénomène forcément inquiétant pour le météorologue Gaël Musquet.
3: L'heure est vraiment à la prudence. C'est du beau temps qui fait plaisir hein, après les jours pluvieux et frais que l'on a connus ces quelques semaines dernières. Néanmoins, on a des conditions qui sont dangereuses pour des personnes qui présentent des comorbidités ou qui sont vulnérables, mais aussi pour des personnes en bonne santé qui s'exposent à des activités physiques trop intenses, à des salariés, des professionnels aussi qui travaillent en extérieur. Et donc oui, c'est inquiétant pour l'avenir parce que, on le répète depuis des dizaines d'années, c'est ce vers quoi on tend malheureusement à cause du réchauffement climatique. Et donc ces semaines que nous vivons aujourd'hui pourraient devenir la norme dans les prochaines années.
2: Et dans ces conditions parfois éprouvantes, il est recommandé de bien s'hydrater, de rester au frais dans la mesure du possible et d'éviter les activités sportives trop intenses. Le mercure qui ne va pas redescendre tout de suite. Les températures pourraient atteindre localement 38 voire 39 degrés dans les prochains jours. 9 départements de l'Ouest sont en vigilance orange en cette fin de journée. 13 le seront demain. Il faudra attendre dimanche pour observer une baisse généralisée des températures. Après plusieurs semaines d'attente, le formulaire en ligne va pouvoir être rempli. L'indemnité pour les travailleurs modestes grands rouleurs pourra être demandée dès demain sur le site des impôts. Elle concerne 3 millions de Français. 4 morts dont 2 enfants en Belgique. Un car scolaire a été percuté par un train ce matin, un passage à niveau dans le nord du pays. Les causes de cet accident ne sont pas connues pour le moment. La France partage votre peine, a écrit Edouard Geffray, le ministre français de l'éducation, sur ses réseaux sociaux. Et puis en foot, les Verts vont-ils retrouver la Ligue 1 la saison prochaine? Barrage aller ce soir entre Saint-Etienne et Nice au stade Geoffroy Guichard. Coup d'envoi à 20h45. Le match retour aura lieu dès vendredi sur la Côte d'Azur. Voilà pour l'info. Très bon début de soirée.

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1: Toujours avec des températures au-delà des 34 degrés cet après-midi. Ce soir et cette nuit, nous aurons un ciel étoilé avec pour démarrer la soirée du 26 à 28 degrés. Demain, mercredi, le matin, au lever du jour, grand ciel bleu, 19 degrés sur Éauze, Cazaubon. L'après-midi, encore du 34 degrés. Castéra, Verduzan, Géguin, Saint-Puy, Vic, Fezensac et Valence sur Béise. 35 entre Agen, Nérac, Mont-de-Marsan, 34 à Tarbes. Belle soirée avec DFM.

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13: Voici les offres d'emploi de cette semaine en CDD. Cuisinier en restauration collective à Condon, commis de cuisine de collectivité en CDD à Condon, aide-soignant en CDD à Condon et secrétaire médico-social en CDD à Condon. Chef de cuisine avec logement en CDD à La Rossingle, ouvrier manœuvre en CDD à Saint-Orens-Pouilly-Petit, ouvrier en viticulture en CDD à La Roque-sur-Los, agent de cuisine en CDD à La Romieux, cueilleur de fraises hors sol et sous serre en CDD à Saint-Puy. Chauffeur tractoriste en CDD à Gondrin, serveur en contrat d'apprentissage en CDD à Roc, serveur de restaurant en CDD à Montréal, aide à domicile en CDD à Coursan, serveur en CDD à Castéra-Verduzan et seconde cuisine en CDD à Castéra-Verduzan, chargé de communication en CDD à Lectoure, technicien de maintenance des installations en CDD à Lectoure, aide à domicile en CDD au Père Quintaillac, serveur en restauration en CDD à Lanpax, assistant d'éducation en CDD à Vic-Fezensac, moniteur d'auto-école en CDD à Vic-Fezensac et aide à domicile en CDD à Vic-Fezensac, agent des services hospitaliers en CDD à Eauze, ouvrier de chais en CDD à Eauze, animateur en CE en CDD à Stafford, chargé de facturation client en CDD à Florence, opérateur de cuisson en CDD à Florence, aide médico-psychologique AES en CDD à Ordin-la-Roque, jardinier en CDD à Roquelaure, cuisinier en CDD à Mansiette, conducteur de voyageurs réseau routier en CDD dans le Gers, bûcheron et lagueur en CDD dans le Gers et enseignant en lettres modernes en CDD dans le Gers.
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3: Il a fait très chaud hier dans la région, il fera également très chaud aujourd'hui. De nombreux records de température ont été battus dans les Landes, mais également dans les Pyrénées-Atlantiques. C'est à Osgore où les températures étaient les plus élevées, avec plus de 37 degrés. Un record dans les Pyrénées-Atlantiques, c'est à Socoa, où le mercure était au plus haut. Nouvel accident grave sur les routes de la région avec la sortie de route hier matin d'un bus sur la RN21 à hauteur de la commune de Saint-Jean-le-Comtal dans le Gers. Le bus a fini sa course dans le fossé. Blessé, le conducteur a été transporté vers l'hôpital d'Auch. Les opérations de relevage ont entraîné des perturbations importantes sur l'axe. Autre accident dans le Gers hier après-midi sur la départementale 1124, l'ex-RN124. Au niveau de la commune d'Ordan-la-Roque, une collision entre plusieurs véhicules. Pour mener à bien les opérations de secours, l'axe a été fermé dans les deux sens de circulation pendant plusieurs heures. Nos confrères de la Dépêche du Midi reviennent sur l'agression d'un septuagénaire le 27 mars dernier à Auch. Un homme de 78 ans frappé en pleine rue alors qu'il avait demandé à un utilisateur de trottinette de ne pas circuler sur le trottoir. Blessé au visage et choqué par la gratuité du geste, la victime a finalement décidé de porter plainte. Son agresseur n'a pas encore été identifié. Un obus retrouvé en fin de semaine dernière dans les Landes à Moliette-Séma au niveau du courant Duché. Un périmètre de sécurité a été mis en place avant la neutralisation de l'engin par une équipe de démineurs. Des obus sont régulièrement retrouvés sur les côtes landaises, vestiges de la Seconde Guerre mondiale. L'histoire vire au grand n'importe quoi après la possible découverte des ossements d'Artagnan dans une église de Maastricht aux Pays-Bas. Deux mois plus tard, le squelette n'est pas encore formellement identifié et l'archéologue à l'origine de la découverte est désormais accusé d'avoir volé un morceau de l'humérus du célèbre mousquetaire ainsi que deux de ses dents. Et désormais, l'Élysée s'en mêle et a indiqué suivre de très près cette enquête. Quant aux résultats des analyses permettant l'identification, ils seront connus dans le courant du mois de juin.

0: La météo.
1: Toujours avec des températures au-delà des 34 degrés cet après-midi. Ce soir et cette nuit, nous aurons un ciel étoilé avec pour démarrer la soirée du 26 à 28 degrés. Demain, mercredi, le matin, au lever du jour, grand ciel bleu, 19 degrés sur Eauze, Casaubon. L'après-midi, encore du 34 degrés. Castéra, Verduzan, Géguin, Saint-Puy, Vic, Fezensac et Valence sur Béhise. 35 entre Agen, Nérac, Mont-de-Marsan. 34 à Tarbes. Belle soirée avec DFM.
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2: 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Organisé par le service culturel et l'association Vivre à Grazimis. Sur les trois sites à Grazimis, l'ancienne école, le parc du château et le domaine de Pouy-Pardin. Retrouvez des concerts, des spectacles, des expositions, de tracteurs anciens, de peintures et de cigar box guitare, des balades en calèche, tout ça au festival de Grazimis, samedi 30 mai. Retrouvez le programme précis sur le site de la mairie de Condom.

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2: Bonsoir à tous. Météo France évoque un épisode totalement inédit et historique. Jamais il n'avait fait aussi chaud dans le pays à cette période de l'année depuis le début des relevés. Un phénomène forcément inquiétant pour le météorologue Gaël Musquet.
3: L'heure est vraiment à la prudence. C'est du beau temps qui fait plaisir hein, après les jours pluvieux et frais que l'on a connus ces quelques semaines dernières. Néanmoins, on a des conditions qui sont dangereuses pour des personnes qui présentent des comorbidités ou qui sont vulnérables, mais aussi pour des personnes en bonne santé qui s'exposent à des activités physiques trop intenses, à des salariés, des professionnels aussi qui travaillent en extérieur. Et donc oui, c'est inquiétant pour l'avenir parce que, on le répète depuis des dizaines d'années, c'est ce vers quoi on tend malheureusement à cause du réchauffement climatique. Et donc ces semaines que nous vivons aujourd'hui pourraient devenir la norme dans les prochaines années.
2: Et dans ces conditions parfois éprouvantes, il est recommandé de bien s'hydrater, de rester au frais dans la mesure du possible et d'éviter les activités sportives trop intenses. Le mercure qui ne va pas redescendre tout de suite. Les températures pourraient atteindre localement 38 voire 39 degrés dans les prochains jours. 9 départements de l'Ouest sont en vigilance orange en cette fin de journée. 13 le seront demain. Il faudra attendre dimanche pour observer une baisse généralisée des températures. Après plusieurs semaines d'attente, le formulaire en ligne va pouvoir être rempli. L'indemnité pour les travailleurs modestes grands rouleurs pourra être demandée dès demain sur le site des impôts. Elle concerne 3 millions de Français. 4 morts dont 2 enfants en Belgique. Un car scolaire a été percuté par un train ce matin, un passage à niveau dans le nord du pays. Les causes de cet accident ne sont pas connues pour le moment. La France partage votre peine, a écrit Édouard Geffray, le ministre français de l'éducation, sur ses réseaux sociaux. Et puis en foot, les Verts vont-ils retrouver la Ligue 1 la saison prochaine? Barrage aller ce soir entre Saint-Étienne et Nice au stade Geoffroy Guichard. Coup d'envoi à 20h45. Le match retour aura lieu dès vendredi sur la Côte d'Azur. Voilà pour l'info. Très bon début de soirée.

0: La météo.
1: Toujours avec des températures au-delà des 34 degrés cet après-midi. Ce soir et cette nuit, nous aurons un ciel étoilé avec pour démarrer la soirée du 26 à 28 degrés. Demain, mercredi, le matin, au lever du jour, grand ciel bleu, 19 degrés sur Eauze, Casaubon. L'après-midi, encore du 34 degrés, Castéra, Verduzan, Géguin, Saint-Puy, Vic, Fezensac et Valence sur Béise. 35 entre Agen, Nérac, Mont-de-Marsan, 34 à Tarbes. Belle soirée avec DFM.
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2: Le 22 juin prochain, la cour d'assises de Lot-et-Garonne jugera Claude Olivier. Cet homme installé dans le Nérakais est accusé du meurtre d'une femme en octobre 2023. Lors de ses auditions, il a reconnu avoir tué la victime, une habitante de Sainte-Maure-de-Peyrac âgée de 46 ans. Les enquêteurs avaient retrouvé son corps lardé d'une dizaine de coups de couteau dans un véhicule stationné près de son domicile. L'accusé affirme que les faits se seraient déroulés à Sos. Il n'a jamais vraiment donné de réel motif. Il risque jusqu'à 30 ans de réclusion criminelle. On referme ce journal avec le Festival de théâtre en Albret qui prépare sa 14e édition à Vianne. Au programme mardi 28 juillet, une version déjantée du vaudeville Un fil à la patte interprétée par les comédiens du Grenier de Toulouse. Le 29 juillet, place à l'humour musical avec Génération Barbeur, un spectacle qui mêle virtuosité vocale, bruitage et comédie. Enfin le 30 juillet, en clôture, retrouvez Sarah Bernard, la divine. Une comédie qui met en scène la divine scandaleuse et replonge dans les souvenirs de sa carrière flamboyante.
1: C'était l'info en Albret avec Aurélie Trévisan.

0: La météo.
1: Toujours avec des températures au-delà des 34 degrés cet après-midi. Ce soir et cette nuit, nous aurons un ciel étoilé avec pour démarrer la soirée du 26 à 28 degrés. Demain, mercredi, le matin, au lever du jour, grand ciel bleu, 19 degrés sur Eauze, Casaubon. L'après-midi, encore du 34 degrés. Castéra, Verduzan, Géguin, Saint-Puy, Vic, Fezensac et Valence sur Béise. 35 entre Agen, Nérac, Mont-de-Marsan. 34 à Tarbes. Belle soirée avec DFM.
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2: Bonsoir à tous. Météo France évoque un épisode totalement inédit et historique. Jamais il n'avait fait aussi chaud dans le pays à cette période de l'année depuis le début des relevés. Un phénomène forcément inquiétant pour le météorologue Gaël Musquet.
3: L'heure est vraiment à la prudence. C'est du beau temps qui fait plaisir hein, après les jours pluvieux et frais que l'on a connus ces quelques semaines dernières. Néanmoins, on a des conditions qui sont dangereuses pour des personnes qui présentent des comorbidités ou qui sont vulnérables, mais aussi pour des personnes en bonne santé qui s'exposent à des activités physiques trop intenses, à des salariés, des professionnels aussi qui travaillent en extérieur. Et donc oui, c'est inquiétant pour l'avenir parce que, on le répète depuis des dizaines d'années, c'est ce vers quoi on tend malheureusement à cause du réchauffement climatique. Et donc ces semaines que nous vivons aujourd'hui pourraient devenir la norme dans les prochaines années.
2: Et dans ces conditions parfois éprouvantes, il est recommandé de bien s'hydrater, de rester au frais dans la mesure du possible et d'éviter les activités sportives trop intenses. Le mercure qui ne va pas redescendre tout de suite. Les températures pourraient atteindre localement 38 voire 39 degrés dans les prochains jours. 9 départements de l'Ouest sont en vigilance orange en cette fin de journée. 13 le seront demain. Il faudra attendre dimanche pour observer une baisse généralisée des températures. Après plusieurs semaines d'attente, le formulaire en ligne va pouvoir être rempli. L'indemnité pour les travailleurs modestes grands rouleurs pourra être demandée dès demain sur le site des impôts. Elle concerne 3 millions de Français. 4 morts dont 2 enfants en Belgique. Un car scolaire a été percuté par un train ce matin, un passage à niveau dans le nord du pays. Les causes de cet accident ne sont pas connues pour le moment. La France partage votre peine, a écrit Edouard Geffray, le ministre français de l'éducation, sur ses réseaux sociaux. Et puis en foot, les Verts vont-ils retrouver la Ligue 1 la saison prochaine? Barrage aller ce soir entre Saint-Étienne et Nice au stade Geoffroy Guichard. Coup d'envoi à 20h45. Le match retour aura lieu dès vendredi sur la Côte d'Azur. Voilà pour l'info. Très bon début de soirée.

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1: Toujours avec des températures au-delà des 34 degrés cet après-midi. Ce soir et cette nuit, nous aurons un ciel étoilé avec pour démarrer la soirée du 26 à 28 degrés. Demain, mercredi, le matin, au lever du jour, grand ciel bleu, 19 degrés sur Eauze, Casaubon. L'après-midi, encore du 34 degrés. Castéra, Verduzan, Géguin, Saint-Puy, Vic, Fezensac et Valence sur Béhise. 35 entre Agen, Nérac, Mont-de-Marsan. 34 à Tarbes. Belle soirée avec DFM.
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2: Il a fait très chaud hier dans la région, il fera également très chaud aujourd'hui. De nombreux records de température ont été battus dans les Landes, mais également dans les Pyrénées-Atlantiques. C'est à Osgore où les températures étaient les plus élevées, avec plus de 37 degrés. Un record dans les Pyrénées-Atlantiques, c'est à Socoa, où le mercure était au plus haut. Nouvel accident grave sur les routes de la région avec la sortie de route hier matin d'un bus sur la RN21 à hauteur de la commune de Saint-Jean-le-Comtal dans le Gers. Le bus a fini sa course dans le fossé. Blessé, le conducteur a été transporté vers l'hôpital d'Auch. Les opérations de relevage ont entraîné des perturbations importantes sur l'axe. Autre accident dans le Gers hier après-midi sur la départementale 1124, l'ex-RN124. Au niveau de la commune d'Ordan-la-Roque, une collision entre plusieurs véhicules. Pour mener à bien les opérations de secours, l'axe a été fermé dans les deux sens de circulation pendant plusieurs heures. Nos confrères de la Dépêche du Midi reviennent sur l'agression d'un septuagénaire le 27 mars dernier à Auch. Un homme de 78 ans frappé en pleine rue alors qu'il avait demandé à un utilisateur de trottinette de ne pas circuler sur le trottoir. Blessé au visage et choqué par la gratuité du geste, la victime a finalement décidé de porter plainte. Son agresseur n'a pas encore été identifié. Un obus retrouvé en fin de semaine dernière dans les Landes à Moliette-Séma au niveau du courant Duché. Un périmètre de sécurité a été mis en place avant la neutralisation de l'engin par une équipe de démineurs. Des obus sont régulièrement retrouvés sur les côtes landaises, vestiges de la Seconde Guerre mondiale. L'histoire vire au grand n'importe quoi après la possible découverte des ossements d'Artagnan dans une église de Maastricht aux Pays-Bas. Deux mois plus tard, le squelette n'est pas encore formellement identifié et l'archéologue à l'origine de la découverte est désormais accusé d'avoir volé un morceau de l'humérus du célèbre mousquetaire ainsi que deux de ses dents. Et désormais, l'Élysée s'en mêle et a indiqué suivre de très près cette enquête. Quant aux résultats des analyses permettant l'identification, ils seront connus dans le courant du mois de juin.

0: La météo.
1: Toujours avec des températures au-delà des 34 degrés cet après-midi. Ce soir et cette nuit, nous aurons un ciel étoilé avec pour démarrer la soirée du 26 à 28 degrés. Demain, mercredi, le matin, au lever du jour, grand ciel bleu, 19 degrés sur Eauze, Casaubon. L'après-midi, encore du 34 degrés. Castéra, Verduzan, Géguin, Saint-Puy, Vic, Fezensac et Valence sur Béise. 35 entre Agen, Nérac, Mont-de-Marsan. 34 à Tarbes. Belle soirée avec DFM.
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